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Rien que ce nom suffisait à l'époque pour éclairer le monde entier par ton savoir. 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

Vous êtes à l'écoute de Radio Air Libre, et sur Radio Air Libre, c'est l'heure de l'agenda culturel, comme chaque jour, même heure, même endroit. Avec, comme les précédents jours et semaines de cet été 2026, eh bien, très peu d'activités à vous annoncer, mais il y a bien sûr des festivals, et puis je pense que les organisateurs veulent absolument vous pousser à fréquenter les guinguettes qui existent un peu partout dans Bruxelles et où il y a moyen de se désaltérer, ce qui fait toujours du bien par les temps qui courent. Alors moi j'attire votre attention sur une série de concerts, d'expositions, d'activités culturelles, mais je ne vous donne pas tous les renseignements. Je vous conseille d'aller, conseille vivement d'ailleurs, d'aller sur le site des organisateurs de façon à savoir si c'est gratuit, s'il faut payer, s'il y a des tarifs différents, s'il y a des horaires particuliers. Et que sais-je encore. Et donc, je vous donne à se faire, pour ce faire, l'agenda du 20 au 26 août, de façon à ce que vous puissiez prendre contact éventuellement et réserver si c'est nécessaire. Et que dire encore, et qu'on va démarrer immédiatement cet agenda avec le 20, très précisément. Le 20 août, BIPAX, c'est une organisation qui, c'est le nouveau nom au fond de ce qui s'appelait dans le temps Pax Christi, et qui se focalise sur la lutte contre le racisme, et entre autres par rapport aux personnes africaines. Alors BIPAX nous propose ce 20 août une projection à plein air. Le film s'appelle Tout contact laisse une trace. Le sujet, ce sont les héritages coloniaux. Et donc, ce qui est une référence au travail de BIPAX sur le racisme. Ce sera 20h projection suivie d'un échange et ça se passe rue Doyen Beaune numéro 4 à 1040 Bruxelles, donc rue Doyen Beaune numéro 4, 1040 Bruxelles. Ce sera également le 20 août la dernière séance des escales estivales organisées par le Centre culturel d'Anderlecht Escale du Nord. Ça se passe à l'EDN Bar, rue du Chapelain numéro 3, à côté de la bibliothèque d'Anderlecht et derrière l'église Saint-Guidon. Le dernier, c'est donc le 20 août à 18h. Et le groupe, c'est l'Orqué, au croisement des mondes, se déploient des macams électrifiés de l'Orqué, nous dit-on. Il nous sert cette délicieuse relecture de classiques kurdes et séfarades. Et en même temps, tant que vous êtes par là, et jusqu'au 28 août, toujours au bar de l'EDN, Escale du Nord donc, il y aura une exposition compilée par l'artiste Zéphyr, et qui a collecté une série de traces collées, autrement dit les fameux stickers, les autocollants que certains collent sur des poteaux par exemple, et qui sont une forme d'art en tant que telle. Ça se passe donc également à l'EDN Bar, mais là jusqu'au 28 août. En fond sonore, pour vous faire cet agenda, j'ai choisi une composition de Stéphane Orlando, extrait d'un album où Stéphane Mercier en trio a enregistré cette composition intitulée The String Theory Alpha Project de Stéphane Orlando, donc Stéphane Mercier en trio avec l'Edinburgh String Quartet, sorti chez Home Records à Liège, qui nous permet de continuer l'agenda avec le programme du Music Village, fidèle à sa tradition d'offrir, ou de présenter en tout cas, un concert chaque jour ou presque. Pendant tout l'été, ils ont fait chaque jour en tout cas, et c'était à 20h30 que ça commençait et que ça continue à commencer. Ce jeudi 20 août, de la soul au funk, des grands succès avec Marie-Lou au chant et entre autres Patrick Deltor à la guitare. Toujours au Music Village, le vendredi 21, un hommage à Stevie Wonder avec Sarah Le Thor, qui est une chanteuse et qui joue également des claviers. Alors un groupe que j'avais l'occasion de vous présenter il y a quelque temps déjà, c'est Crowd du Belge. Le samedi 22 au Music Village, c'est un brass band d'une dizaine de musiciens et non des moindres.
suivi le dimanche 23 par Anke Ludwig en quartet, Anke Ludwig au chant. Le lundi 24 août, Stevie's Experience avec Steve Maas, c'est lui le Stevie. Steve Maas au chant et à la guitare. Le mardi 25, Ricardo Rosa qui invite trois petits points, on ne sait pas encore qui. Saxophoniste Ricardo Rosa, donc le 25. Le mercredi 26, le quintet de Vlat Tolordava qui est trompettiste. Et en quintet donc, ce mercredi 26 août, au Music Village situé 50 rue des Pierres, pas loin de Manneken-Pis. Deuxième volet du festival Hide and Seek, organisé par Musique Publique jusqu'au 22 août, c'est à Bruxelles, avec le 20 Renette Désir qui nous vient d'Haïti et qui sera à 12h30 à l'hôtel communal d'Ixelles dans la salle du conseil. C'est chaussée d'Ixelles numéro 168 à Ixelles bien entendu. Et le même jour, mais à 18h30, il y aura Bia Ferreira qui vient du Brésil et qui fera deux concerts, un premier à 18h30, un deuxième à 20h30, mais c'est au même endroit, à savoir le dépôt Marconi de la STIP, rue des Deux Gares numéro 82 à Anderlecht. Et puis le 21, l'Alma Trio espagno-belge, ou si je peux le dire comme ça, qui sera à 12h30 à l'atelier Épitaphe, 111 rue de l'Instruction à Anderlecht. Beaucoup de choses qui se passent dans cette commune, comme vous pouvez vous en rendre compte. Simplement, ils nous transmettent leurs informations, les autres pas. Et donc le 21, un groupe qui nous vient de Colombie, Tonada, qui sera à 18h30 et à 20h30 au Lavabo, rue de l'Abattoir numéro 30 à Bruxelles 1000. Suivi le 22 par Elias Bachoura de Syrie et de Belgique, à 12h30 au Centre d'études tibétaines, 33 rue Capouillet à Saint-Gilles. Et enfin, et toujours le 22 août, Garden Ensemble qui nous vient d'Iran et qui sera à 18h30 et à 20h30 à Parts, P-A-R-T-S. Au 44 rue Ravenstein, près de la gare centrale. Alors, reprise des visites guidées panorama sur la ville à la découverte de Belvédère bruxellois, 5 balades animées par Christian Loire de l'ULB et de la Commission royale des monuments et des sites. Et la 4e édition, ce sera le 22 août à 11h, place Poulart, avec un aperçu sur les Marolles. La dernière séance, ce sera le 12 septembre, mais je vous le rappellerai d'ici là. Et donc, visite guidée organisée par la maison CFC avec Christian Loire.

Alors, je vous avais annoncé le concert de Belamba dans le cadre du festival Hide and Seek. Eh bien, ils remettent le couvert le 23 août, mais plus dans le cadre du festival, mais dans un endroit qui est en fait, je ne me trompe pas, un restaurant éthiopien ou quelque chose dans ce style-là. Il s'appelle Too Cool. Et c'est 34 rue de Laeken à Bruxelles. Le groupe Belamba, c'est en fait un duo avec à la guitare Joël Rabé solo. On a déjà eu l'occasion d'entendre sous d'autres configurations. Le Brigittine Summer Festival, lui, se déroule jusqu'au 29 août avec 10 spectacles, entre autres de la danse, et 23 représentations. Et ça se passe donc du côté des Brigittines, bien entendu. À Forêt, le parc poétique, lui, il se prolonge jusqu'au 5 septembre. Il y aura une parade de clôture, nous annonce-t-on. C'est un festival urbain participatif qui se déroule dans des endroits comme le parc de Forêt, la place de Bethléem, etc. Enfin, je vous le rappelle chaque semaine, l'exposition de Yves Malfleet à la maison d'Erasme à Anderlecht, où il confronte, on peut appeler ça comme ça, ses œuvres avec les anciennes œuvres qui sont exposées et le mobilier exposé à la maison d'Erasme, 3 rue Fort-Manoir, mais c'est également derrière le coin quand on est du côté de la collégiale Saint-Guidon. Voilà, fin de l'agenda pour aujourd'hui et dans quelques instants, la suite de nos programmes.

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sa femme et que seulement 5% d'entre elles portent plainte. 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

des céréales que nous cultivons sont mangées par des animaux que nous mangeons. 76% des femmes enceintes accouchent. 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

57% des hommes avouent avoir déjà trompé leur partenaire, contre 57% des femmes. Les préservatifs sont utilisés dans 50% des rapports occasionnels. Je ne sais pas quel est le pourcentage de gens qui ont déjà fait de la prison, par exemple.

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Bonjour à tous les auditeurs, vraiment sur Radio Air Libre 4.7 FM, Patoma avec vous jusqu'à 4h. Nous sommes en studio déjà avec Prince Jung au programme de ce samedi 15 2026, comme de suite de l'artiste qui est suivi par Jung 5 par là. Puis Matisse Sport, bien sûr, qui a beaucoup de choses à nous dire dans ce domaine. Il y a la Coupe du Monde qui a lieu, hein, mais énormément de choses aussi concernant, concernant l'Afrique, avec des compétitions qui se mettent en route. Nous irons en Suède à midi pour rencontrer... en tout cas, discuter avec un Suédois d'origine congolaise qui est candidat aux élections, des élections qui démarrent déjà ce week-end et qui vont continuer jusqu'au mois de septembre. C'est long, hein, mais en tout cas, il va nous expliquer comment cela se passe là-bas et pourquoi il a décidé de se lancer. Je ne pense pas qu'il vienne de décider parce qu'il était déjà candidat, je crois, il y a, aux élections passées. Si nous avons un tout petit peu de temps, nous dirons un petit mot sur une rencontre où j'ai été avec Fayoulou qui était à Bruxelles.

voilà. Je l'ai un peu suivi avec la base. Et en fait, le président a décidé de rencontrer la base de son parti. Mais ils ont admis quand même quelques journalistes et j'en faisais partie pour voir un tout petit peu comment les choses se passent. Peut-être un petit mot sur Mali Loïssa. Oh là là, cette maman vit encore. Vous vous rendez compte, la première star congolaise pour qui on a chanté en 1948. Vous vous rendez compte, cette maman existe encore. Elle vit et elle vit ici en Belgique. Pourquoi on en parle? Parce qu'il y a une autre qui vient de mourir au Congo qui se disait, mais c'est elle, Marie Loïssa. Ouf, l'usurpation. Non, c'est pas sérieux. Ça ne va pas du tout. Marie-Louise vit encore. Et elle vit en Belgique. Elle est avec nous ici. Voilà, donc un petit mot peut-être sur... on va parler de découverte, hein, c'est incroyable. Donc Marie Loïssa, le premier succès de la rumba congolaise par Wendo. Hein. Ah là là là là, c'est terrible. Alors nous recevons pour terminer Kando. Kando qui viendra à 13h nous parler du groupe de Casablanca et l'évolution politique des groupements ici en Afrique. Juste après les indépendances et ce qui va conduire en fait à la naissance de l'organisation de l'unité africaine, mais il y a eu en tout cas deux courants de pensée et d'action politique aussi qui se sont affrontés, si on peut le dire comme ça, pour donner une certaine voix aux pays africains. Voilà, donc on reviendra dessus avec Kando, ce monsieur-là qui sait tellement compter les choses ici, sur Radio Air Libre Africa Jama.

comme notre programme est très serré, on aura un nombre de chansons assez réduit quand même aujourd'hui dans les sorties musicales. Bon, pas si réduit que ça, hein, on aura quand même 9 titres normalement. En général, on en fait jusqu'à 12 parfois. Voilà, aujourd'hui, ce sera 9. Et on démarre avec Abdul Karim Diallo. Il est de la Guinée. De la Guinée en fait, artiste chanteur guinéen incontournable, en tout cas il fait de la musique pastorale, vous savez les peuls avec leurs vaches, voilà, ils ont une musique assez particulière avec des voix avec de l'influence quand même arabiso un tout petit peu, c'est la culture du Fouta Djalon, comme nous l'avions étudié à l'école secondaire. Gorko Itaïmone, c'est le titre de notre première découverte de Abdul Karim avec Karim Soulaï. Les deux sont des Abdul Karim, il faut dire.

0: Les frères Abdul Karim, enfin je suppose que c'est des frères, hein, les deux s'appellent Abdul Karim, l'un Diallo, l'autre Soulaye, qui nous proposait Gorko Itaïmone, Transco Léopard, la grosse voix de cet artiste jeune, quinois, musique urbaine, on ne sait même pas d'où ça vient, mais c'est accrocheur en tout cas, 40-45. Ça se multiplie, hein. Il y a tellement d'artistes maintenant qui optent pour ce genre de musique. En tout cas, nous aussi, on s'y colle.
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0: 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Bon, ça peut faire rire quand même, hein, pourquoi pas.
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0: Oh, j'ai même pas vu que le temps est passé autant sur ce titre. Ben, c'est le plaisir d'écouter, hein, Badongolo Miso. Ouh là là, j'ai écouté ce lingala il y a très longtemps. Un jour, j'avais demandé à Marco, hein, c'était quoi Chor. Marco m'a expliqué que ça pouvait signifier sorcier, enfin des gens qui veulent parfois du mal aux autres, la nuit, ainsi de suite. Mais Dongolo Miso, c'est un peu ça aussi, hein. Des gens qui ont des yeux comme ça, voilà. Donc, ce sont des expressions et des mots qui nous rappellent, en tout cas notre toute jeunesse. Voilà, c'est des Transco Léopard avec sa grosse voix. Mais dans ce genre de musique que je disais, hein, il y a des artistes de plus en plus qui rentrent là-dedans. C'est le cas, en tout cas, de Bamanyema Barish.
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En tout cas, c'est très accrocheur, mais je comprends rien. En fait, le contenu profond, enfin, je comprends, hein, je comprends ce que l'on dit, mais j'essaye d'aller dans la profondeur de la pensée. C'est assez dur à comprendre. Ben, j'essaierai. Je reviendrai dessus pour moi-même cette fois-là. Orobawed et la princesse du Orodougou. C'est elle-même hein, qui nous chante On va mourir.

Ah, c'est parti trop vite, hein. Ben voilà, il suffisait de faire passer la souris devant le titre et ça s'est lancé. Moi, je repars sur On va mouiller maillot.

Olivier Calabassi, c'est un chanteur de gospel, il joue de la basse, d'ailleurs c'est pour cela qu'on l'appelle parfois Olibass, il joue aussi de la batterie, c'est un grand batteur qui essaye de se lancer dans une carrière solo. Mais comme la musique gospel congolaise de la RDC en tout cas, et la musique congolaise normale, il n'y a plus de différence, ça se joue de la même manière, en tout cas les accompagnements sont les mêmes. Ben voilà, donc les artistes passent de l'un à l'autre sans aucun problème, parce que absolument c'est la même musique. Non seulement c'est la même musique, mais ce sont aussi les mêmes danses. C'est le cas avec Eunice Manyanga, qui va se produire, en France. Je crois que je donnerai la date tout à l'heure. Eunice Manyanga qui nous chante Mbetao, c'est dans le même genre en tout cas de gospel.

Alors, on était en train de se demander avec Prince ici, elle est d'où en RDC, parce que bon, elle s'appelle Eunice Manyanga. Et Manyanga, ça nous fait penser à des Manyanga du Bas-Congo. Hein. Alors, elle chante vraiment comme Micheline Chabani. Donc, on la mettrait plutôt chez les Mang dans la province de l'Équateur, le Grand Équateur. Pourtant, elle est plutôt du Kasaï central, d'après en tout cas ce que vient de me souffler Prince Jung. Voilà, c'est compliqué, mais c'est très intéressant. Ça veut dire qu'une seule personne, elle brouille tellement les pistes qu'on peut la retrouver partout, par sa voix, par sa manière de chanter, ainsi de suite, par son nom. On vient de la placer dans trois provinces différentes. Bon, voilà, ça c'est intéressant. On remonte en Côte d'Ivoire. On avait écouté Woroba qui nous chantait On va mouiller le maillot. On reste dans les maillots, avec la voix des anges qui nous chante Découragement n'est pas ivoirien.

0: découragement n'est pas ivoirien. En tout cas, une manière de décrire les Ivoiriens, hein, comme nous le propose VDA, la voix des anges. Découragement, c'est pas ivoirien. Famadila nous propose On peut Ngamena. On peut Ngamena. Mais qu'est-ce que ça veut dire? Ben, on lui posera la question tout à l'heure.
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0: On posera donc la question à Famadila tout à l'heure parce que nous aurons le plaisir de découvrir ce nouvel artiste. En tout cas pour moi, je le découvre aujourd'hui sur les ondes de Radio Air Libre. Nous terminons avec Lévi Bobo qui nous propose Poto, la très belle musique guinéenne.
1: C'est toujours Lévi Bobo, le laisser passer de la musique guinéenne.

les Guinéens hein, qui ont des voix extraordinaires, mais il y a toujours cette petite chose-là, moi, qui me dérange, c'est ces petits effets qu'on met sur la voix et qui... enfin, pour moi, ça dérange. Hein, ça dérange beaucoup, mais je pense que les jeunes aiment beaucoup ça. Mais bon, voilà, ces grands chanteurs qui ont des voix naturellement incroyables, mais ils n'ont pas besoin de ça. Hein.

En tout cas, merci d'avoir suivi les sorties musicales. Aujourd'hui, un nombre un peu plus réduit, mais le temps, il est juste là. Voilà, afin de libérer un tout petit peu de temps pour recevoir notre artiste Fama Dila, qui nous attend depuis la France et qui sera reçu par Prince Djungo, qui est déjà en place.

beau frère Mabial, hein, qui est l'auteur de ce titre « Tu es le souffle de ma vie », chanté par Carlito Lassa et Nzaya Nzaya Dio, oulala, des tout grands chanteurs. Voilà, Carlito est avec nous, Nzaya Nzaya Dio nous a quittés. La guitare est des niaou, niaou, niaou. C'est tout simplement incroyable. Beau frère Mabiala, autrement dit Olivier Mabiala, qui vit avec nous ici à Bruxelles. Peut-être avec un peu de chance, on écoutera autre chose. Place à Prince Djungu.

Dans quelques instants, comme je disais, Prince Jungkook va recevoir l'artiste Fama Dila. Nous essayons de le joindre, il ne prend pas encore le cornet, comme on disait avant.

0: Prince Djungu, bonjour.
1: Bonjour Pat et bonjour à tous nos auditeurs. Plus 32 2 344 58 55 pour ceux qui veulent intervenir en direct au téléphone. 87.7 FM pour ceux qui veulent nous suivre sur Bruxelles et les environs. Et radioairlibre.net pour ceux qui sont sur internet et qui veulent nous suivre. Au micro, c'est Prince Djungu et nous allons continuer par les musiques. Hein. Nous allons partir à la rencontre d'un artiste, de son univers, de son parcours et de ce qu'il cherche à raconter à travers ses chansons. Notre invité Pat, tu l'avais dit, il s'appelle Famadila. Il n'est pas à ses premiers pas dans la musique. Son parcours remonte déjà à plusieurs années avec notamment des albums. Il y a un album sorti en 2002, Tokola Moussa Lazar. Tolérance Zéro en 2011, puis le single Cure d'affection en 2022. Aujourd'hui, Famadila ouvre un nouveau chapitre de son aventure musicale avec un nouveau titre, Ope Ngamena, j'espère que je prononce bien. Une chanson dansante aux sonorités modernes dans laquelle se rencontrent de la rumba et l'énergie de l'afrobeat contemporain. Mais qui est véritablement Famadila? D'où vient sa passion pour la musique? Comment définirait-il son univers musical? Qu'est-ce que signifie Ope Ngamena? Ça sonne un peu camerounais. Hein. quelles sont ses ambitions aujourd'hui? C'est ce que nous allons essayer de découvrir ensemble. Avec Famadila, on s'est convenu de faire l'interview en français et en lingala. Donc,
2: aucun problème.
1: Tu pourrais m'aider si de temps en temps je tâtonne en lingala. Bonjour Famadila et bienvenue sur Africa Jama.
3: Bonjour Monsieur Prince Djungu, j'espère que vous allez bien.
1: Oui, je vais très bien et vous-même?
3: Très bien, merci.
1: Alors, avant de parler de votre nouveau morceau, hein, j'aimerais que nos auditeurs découvrent d'abord l'homme et l'artiste. Qui est Famadila? Comment vous vous présenteriez à quelqu'un qui découvre votre nom et votre musique aujourd'hui, comme mon collègue Pat vous découvre aujourd'hui? Si vous devez vous présenter, qui êtes-vous?
3: Bon. Déjà d'emblée, je voulais sincèrement vous remercier. Merci pour cette invitation. Vous savez, c'est un réel plaisir d'être avec vous sur Radio Libre et je profite de cette occasion pour saluer tous les auditeurs de Bruxelles et d'ailleurs. Donc, je suis Famadila, je suis un artiste passionné, autodidacte. Je suis basé dans la région Grand Est en France.
1: Strasbourg, ça.
3: À Erstein, près de Strasbourg, oh, effectivement. Okay. Donc, mon parcours a été rythmé par plusieurs étapes clés. C'est-à-dire, comme vous l'avez mentionné tout à l'heure, effectivement, j'ai eu à sortir plusieurs opus. Donc, c'était déjà en 2002, où j'ai sorti mon premier album intitulé Tokola Moussa Lazar. Puis, s'en est suivi mon deuxième album de Tolérance Zéro. Après, il y a eu un single Cure d'affection. Et maintenant, c'est Ope Ngamena. Et voilà, donc, c'est-à-dire que j'ai toujours été bercé dans cette musique-là, et puis voilà, donc mon univers c'est plus de la rumba congolaise, effectivement, donc voilà.
1: Est-ce qu'il y a un événement, un artiste, ou Apesayo Posakosa la musique, voilà?
3: Oui, bien sûr, de toute façon, j'ai toujours été, Nenna lui tout à l'heure, artiste, et Bélan, j'ai été influencé par pas mal d'artistes, entre autres Papa Wemba, dans un guide vraiment un fan, j'avais une admiration sans borne, et sans limite pour la Moutamount, voilà, parce que papa m'a appelé Sanga vraiment pour ça, ça la musique, et aussi Koffi Olomide par ses textes, parce qu'on appelle la banane comme moi étant jeune, et j'étais passionné par eux, et par la suite il y a eu Vague à Wenge, donc j'étais aussi un fan inconditionnel, et à Alain Makaba, parce qu'on habite un pays guitare. Donc voilà, c'est un peu cet univers là et il y a ça, bon, bien entendu il y a eu les Aiko, ma vieux Poli, tout ça, papa Béni Kopopolipo, donc voilà, j'ai toujours été bercé dans l'univers. Voilà. Donc, Baron Yoso Touan, en fait, influence en Haïti.
1: Alors, je vais vous poser une question, si ma mère déjà au cité Combo Naé. Je vais vous poser une recherche dans le cas qui est un peu partout. Je vais vous dire que au composé, après, Nzembo Moko, au composé, là, qui est pour Koffi Olomide, il y a solo.
3: Bon, c'est une longue histoire. Ils ont une longue histoire.
1: J'ai investigué, en tout cas. J'ai vu quelques.
3: Oui, effectivement. Namoni, vraiment, tu as fait des recherches. Bon, effectivement, Namoni, ils ont la rare que Banzem ou tout ça, là, parfois. Et qu'ils n'ont qu'à se retrouver par un artiste connu. Par des amis, enfin, par des connaissances communes, on va dire. Donc, et que ça, là, bon. Donc c'est là qu'une de mes chansons s'est retrouvée dans ma répertoire naïe. Mais bon, après, c'est des choses qui se passent très souvent, la musique. Les Arailles m'ont hein, d'ailleurs. Hein, donc,
1: Moi, tu es bâti, transé, moi.
3: En fait, ils ont c'est mon sauté.
1: Ah, ok.
3: Mon artiste, non, non, c'est non, non, c'est pas l'intégralité.
0: Séquence. Moi, séquence, caca.
3: Exactement, ils ont moi parti en zemo et aux yeux baxin en zemo, ils ont toujours. Mais sinon, le big, c'est faux. Non, non, c'était pas ça du tout.
1: Ok. Alors,
3: élégance, hein, de notre titre en zemo.
1: Ah, élégance avec Cindy Le Coeur, hein, je pense
3: oui,
1: que
3: oui, exactement.
1: Tout à fait. Oui. C'était l'information que j'avais. Papa Wemba a beaucoup influencé, c'est quelqu'un qui vous a beaucoup marqué. Qu'est-ce qu'il représentait vraiment pour vous, non seulement en tant qu'artiste, voilà, il vous a beaucoup influencé, mais qu'est-ce qu'il a, voilà, concrètement, au niveau de la
3: Papa
1: musique, des paroles, les chants.
3: Papa Wemba, c'est tout un univers, c'est-à-dire que il n'y a pas eu que le côté artiste ou chanteur. Papa Wemba était Azaki multiple comme artiste. C'est-à-dire que déjà, même car à l'entendre parler, c'était déjà de la musique. Donc, donc là, c'est le fan qui parle. Hein, donc voilà, c'est le fan qui parle. C'est Papa Wemba influencé. Il n'y a pas que moi, d'ailleurs, il a influencé pas mal de jeunes à Kinshasa, à Congo, et même, je dirais, même de par l'Afrique. Hein, même Namaramba Bebiakola, Tabilamba. Donc, c'est-à-dire qu'il a joué vraiment un rôle prépondérant je dirais, la carrière, dans la, parce que, bon, évidemment, j'ai pas sa belle voix, hein, Emranet y était, mais en tout cas, Apesanga goût, c'est-à-dire, Emma Apesanga y plaisir, il y a Koyoka, voix naïe, Koyoka Banzé Monet, à l'époque, tu sais, les étions jeunes, Banzé Monet, l'esclave, pour moi, c'était, voilà, c'était une variation et ma voix. Donc pour moi, c'était vraiment l'exemple, musicalement parlant. Et j'ai toujours été fan. Donc voilà, c'était vraiment une très. Liwan a une très grande perte pour notre musique. Et voilà.
1: Dans le en introduction, Obandi Music, Obandi Ndoule le Loté, déjà en 2002, Obimisaki album, hein, Toko Lamoussa oui. Lazare. En 2011, Tolérance Zéro. En 2022, Cure d'Affection. Quand tu regardes le Famadila de 2002, et que tu le compares à celui d'aujourd'hui en 2026. Qu'est-ce qui a le plus changé dans ta musique?
3: Oui, je pense que moi, l'amour, enfin, je pense que j'ai beaucoup évolué dans le niveau il y a écriture, parce que comme je disais tout à l'heure, j'écrivais déjà depuis longtemps. Mais je pense que tant la Yougarabanzé, mon langa yakala, na elilo, je remarque quand même qu'il y a une légère, enfin, il y a une amélioration. Parce qu'avant, nous étions jeunes, nous avions le temps, mais le coma, vraiment, c'est beaucoup plus réfléchi. Voilà. Et je pense que l'évolution, ça a mis vraiment un niveau texte. Parce que, bien que rarement, mais Nayo a quand même banzé mon kala. Et je vois vraiment que non, il y a une évolution, à niveau à texte, niveau à image, voilà. Ce qui parfois me pouvait manquer à l'époque. Déjà, bien que tenant comme moi, et les gens apprécient aussi. Mais je pense que j'ai fait une nette amélioration d'un niveau en tout cas.
1: Alors, nous allons découvrir Pat Patoma, Azana Mutuna Moroponayo.
0: Bonjour, Famadila.
3: Bonjour, bonjour, Pat.
0: Bon, Nayoki, on est aux Oloba. Nayoki a eu la première chanson, Nayo, Tol Lamous à Lazare. Ah, Ndeko. Yona mwana nzambe tembe. Donc, Yezu a telemisa Lazare, Yopo lobi oko Lamous à Lazare, Atayo Moko, Atako.
3: Maintenant, on s'est allipé quelque part, mais Yezu passe et plaire à poser camarade Naye. C'était le seul ami de Jésus. Balobi Jésus pleura. C'est le seul et l'unique occasion où Jésus a bien allé là. Donc je pense qu'à CPLA, il peut quand quelque part. Non, on les avait qui on voulait un peu marquer les esprits parce que parfois il faut des titres accrocheurs. Donc quand les gens ont vu ça et quand les gens ont vu l'affiche à l'époque, en tout cas ils étaient impressionnés, mais oh, ça m'a rempli mieux. Et c'est vrai que ça faisait parler et puis voilà, nous c'était avantageux pour nous.
1: Est-ce que Lazare a l'amour qui vraiment?
3: T'as l'amour qui. T'es à la Moukaki, voilà, vraiment, je peux vous le confirmer, à la Moukaki. Donc, c'était un peu, voilà, c'était en 2002, hein, voilà, beaucoup nous l'ont reproché d'ailleurs, Babagino, Côte Savarmanza, mais bon, c'était vraiment juste une image pour pouvoir pour faire parler de nous, hein, simplement. Mais c'était une très belle expérience et j'étais entouré par artistes de talent, entre autres Juju Music, Juju Shea. Arrangement, il y a eu l'apport de Patty Molesso qui depuis nous a quittés. L'ancien guitariste de Wenge BCBG, vraiment un frère. Et puis voilà, donc c'était une très belle expérience. Et si c'était à refaire, je n'hésiterai pas un seul instant.
1: Alors, avant d'entrer dans le vif du sujet, de parler de la chanson hein, qui vient de sortir, j'avais une toute dernière question. Aujourd'hui, vous vivez en Europe et tout en gardant un peu les racines musicales congolaises, est-ce que cette double réalité de musicien congolais évoluant en Europe mais qui faisant de la musique congolaise influence un peu ta manière de créer? En quoi, au fait, le fait de vivre ici influence ta musique, au fait?
3: Bon, bien, c'est vrai que ça fait un bout de temps que je vis en Europe, mais le problème est que je pense que, comme je dis tout à l'heure, on a été bercé par cette musique. Donc, on a été influencé par cette musique, et ce, dès notre bas âge. Donc, je pense que l'influence congolaise ou l'influence de la musique congolaise reste palpable. Donc, c'est-à-dire, on ne peut pas faire autrement. Donc, vivre ici, oui, on vit ici, on acquiert certaines habitudes, certaines mentalités, mais n'empêche que nous venons du Congo. Nous avons nos racines, nous avons notre influence.
1: Vous avez un peu de bâti, c'est le Romero Lissou soutenu na Arnaou.
3: Bon, cause à la pote Baxi na, pour l'anglais, je peux dire Baxi et Bakisi na Arizali. Enfin, je pense qu'on a beaucoup plus de facilité à Royokara ba musique Moussoussou. Mm-hmm. Ce qui n'est pas, enfin, actuellement même Lelo, c'est un peu difficile parce que Lelo est au commun d'internet, donc monde est comme relié. Mais c'est vrai que le fait d'être ici me permet d'avoir un accès assez facile à d'autres influences, à d'autres musiques. Par exemple, la musique de l'Afrobeat, donc qui vient du Nigeria, et ce qui fait que voilà. Mais dire que Baki, c'est quelque chose bien évidemment. Mais nous avons nos racines, c'est-à-dire nous avons une base qui est assez solide, qui est la musique congolaise. Et ça, voilà, vraiment, personne ne pourra nous l'enlever. Donc, base des Ali. Et après, on peut effectivement, Néo Lobby, voilà, influencer musique Misusu, la musique latine, tout ça, peine Afrobeat, Oiseau Bengal. C'est ce que j'ai fait exactement à travers Chenze Monara. C'est-à-dire, il n'y a pas que, bien que c'est de la rumba congolaise, Soni Oulani Banilanzi, moi, c'est vraiment de la rumba. Mais à un moment donné, on a bifurqué sur on essaie de faire un peu autre chose que de rester que sur la rumba du début jusqu'à la fin. Donc, alors, voilà. Ils ont déjà un apport supplémentaire. Donc voilà, je pense qu'on a toujours, on est toujours influencé. Mais bon, on a notre base qui est là, qui est assez solide, et essayons d'en profiter.
1: Alors,
3: donc, voilà.
1: Écoutons alors Opé Ngamena et nous allons revenir pour en discuter en profondeur.
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0: Prince Djungo au micro et nous recevons Fama Dila pour parler de sa nouvelle chanson Ope Ngamena. Neko Fama Dila, Ope Ngamena, j'ai dit à mes collègues que j'allais recevoir Fama Dila pour la chanson Ope Ngamena. Ope Ngamena, ils en ont monoko nini et signifie nini exactement.
1: Ingratitude, les anna qui sakata.
0: Ah, ok.
1: Les anna qui sakata, donc ce que ça veut simplement dire ingratitude. Bon, moi je suis pas originaire de cette contrée ou de cette partie de la région RDC. Pourquoi la, pour n'a qui titre, voilà, je voulais simplement montrer que, enfin, malgré nos problèmes actuels dans Moka, le Congo restera un et indivisible.
0: C'est le message central de la chanson, en fait. Ça parle de l'unité du...
1: Non. La chanson parle de l'ingratitude. La chanson parle de l'ingratitude.
0: Ouais.
1: Mais je voulais l'intituler dans une des langues Yambo Kanabiso, en fait.
0: Okay. Et la chanson elle-même raconte quoi ? L'ingratitude, c'est très, très vague.
1: Donc, c'est une histoire qui est vraie, c'est une histoire vécue.
0: Une histoire personnelle.
1: Personnelle, exactement. C'est une histoire que j'ai vécue, que j'ai vécu par rapport aux proches, par rapport à la famille. Donc voilà, moi en tant qu'artiste, oui, mais justement, on l'a expliqué. Donc c'est-à-dire que l'ingratitude, c'est quand on essaye de faire du bien aux gens, même si c'est vrai qu'il ne faut pas attendre forcément que la personne te renvoie à l'ascenseur, mais la moindre des choses serait que la personne soit reconnaissante, voilà. Et c'est un peu, en fait, j'ai remarqué que, voilà, malgré tous les efforts qu'on essaie de faire pour essayer de sortir nos proches parfois des situations un peu plus compliquées, mais parfois en retour on reçoit insultes, voilà. Et moi, en tant qu'artiste, je ne pouvais que le mentionner dans ma chanson, dans une des chansons en tout cas. Donc c'est une chanson, comme j'ai dit tout à l'heure, c'est une histoire vécue, personnelle, et je tenais vraiment à utiliser aussi ce thème parce que beaucoup de gens, quand j'ai sorti mes deux albums précédemment, les gens m'ont reproché de n'utiliser que d'avoir qu'un seul thème, à savoir l'amour. Et quand j'ai vécu cette histoire de plus près, c'est une histoire qui m'a vraiment touché, je me suis dit qu'il fallait en accoucher sur un texte et puis il fallait nabeta en la musique. Et je parlais avec, j'ai contacté mes arrangeurs, on s'est dit bon, ok, pourquoi pas essayer. Donc voilà. Donc ça parle de l'ingratitude qu'on peut trouver, qu'on peut rencontrer souvent. Et voilà.
0: Alors dans,
1: je tenais vraiment à le
0: dans votre dossier de presse, hein, quand vous parlez de ce morceau, il y a une phrase qui m'a un peu touché. Vous dites que c'est le début d'un nouveau chapitre dans votre parcours. Qu'est-ce qui commence exactement avec Ope Ngamena?
1: En fait, comme j'ai dit tout à l'heure, c'est quand j'ai dit c'est un nouveau chapitre, c'est parce que ce n'est pas vraiment de la musique, enfin c'est la musique congolaise, la rumba, mais c'est-à-dire j'essaie un peu d'apporter une sorte de métissage, parce qu'on y retrouve quand même nos guitares et des structures inspirées de la rumba, mais porté par une production urbaine et moderne. C'est-à-dire que vers la fin de la chanson, vous remarquerez que ce n'est pas exactement la même structure de la chanson du début. Donc, on a essayé d'apporter un peu une sorte de métissage, et puis voilà. Donc, c'est vraiment, on essaiera de ne pas faire que de la musique congolaise. On essaiera de, voilà, pour les prochaines sorties, pour les prochaines chansons, on essaiera de faire... d'inclure un peu d'autres sonorités, d'autres influences, voilà.
0: Et c'est
1: ça, j'ai dit que c'était une nouvelle ère sonore pour moi, oui, effectivement.
0: Ces singles annoncent-ils un projet plus important ? Est-ce qu'il y a un album en vue, un EP en vue, d'autres singles en vue ?
1: Oui, donc là, j'ai fini de travailler sur le prochain single qui va s'intituler Soda Yampiko. En fait, c'est un hommage que j'ai rendu, que je voulais rendre aux parents, aux papas. Parce qu'on a tendance à rendre hommage à nos mamans, et bien évidemment, ce qui est naturellement, c'est qui est naturel, mais les papas aussi ont leur part de responsabilité. Donc, je voulais rendre hommage aux papas qui se battent nuit et jour pour subvenir aux besoins de leur famille. Voilà. Donc, c'est un single qui sortira normalement fin décembre.
0: Soda Yampiko.
1: Et nous avons fini Soda Yampiko. Et donc, j'ai fait un peu une sorte de parallélisme entre le militaire qui va au front pour sauvegarder la paix dans son pays, et le papa qui va travailler tous les matins pour subvenir aux besoins de ses proches. Exactement.
0: Vous êtes un artiste indépendant, hein. Aujourd'hui,
1: Oui.
0: sortir une chanson ne suffit plus. Il faut produire, il faut communiquer, réaliser des contenus, être présent sur les réseaux sociaux, essayer d'atteindre les radios comme les nôtres et les différentes plateformes. Qu'est-ce que cela signifie concrètement d'être un artiste indépendant, comme Fama Dylan en 2026? Quelles sont les difficultés auxquelles vous êtes confronté?
1: Bon, les difficultés, c'est surtout le fait qu'on ne soit pas, qu'on n'ait pas pignon sur rue. Ça, c'est, j'avoue que c'est vraiment compliqué. Mais n'empêche qu'on essaye de, avec les réseaux sociaux, c'est beaucoup plus facile d'atteindre certains médias, pardon, certaines radios. Et pour preuve, on est en train de faire l'interview aujourd'hui. Et c'est vrai que c'est pas facile, c'est pas facile. Mais bon, je m'y attelle à cette tâche. J'essaie de contacter beaucoup de radios, beaucoup de stations de radio, beaucoup de curateurs. Et c'est une implication à temps plein. C'est du travail, hein. C'est voilà. En fait, je joue un peu plusieurs rôles. À part le fait d'être artiste, compositeur, bah, je joue également le rôle de l'attaché de presse. Hein, ce qui n'est pas une mince affaire, mais bon, je pense même que ça me permet de connaître beaucoup de monde. Et je pense que c'est une très très belle expérience que je suis en train de vivre actuellement. Et je ne peux pas la regretter, quoi. J'apprends beaucoup.
0: La musique congolaise possède une histoire immense. Elle a influencé une grande partie du continent africain. Mais aujourd'hui, sur le marché international, on parle énormément d'Afrobeat nigérian, d'Amapipo et d'autres influences artistiques. Vous, en tant
1: Ouais.
0: qu'artiste, comment regardez-vous la place actuelle de la musique congolaise sur la scène africaine et internationale? Et selon vous, qu'est-ce qui manque encore pour transformer la richesse artistique de notre musique en véritable industrie musicale?
1: Bon, il y a plusieurs facteurs, je pense qu'il y a plusieurs facteurs qui rentrent en jeu. Pour parler de la place de la musique congolaise actuellement, je vous dirais sincèrement que la musique congolaise a une très belle place. C'est-à-dire que il suffit de voir les prestations qu'on fait que font nos artistes. Et je ne vais pas citer les noms, mais entre autres Fally, hein, on va pas se voiler la face. Hein, pour moi, c'est des performances incroyables. Et nous pouvons, moi, en tant qu'artiste, moi qui suis fan de la musique congolaise, j'applaudis demain. Et pour parler de que faire pour essayer de faire en sorte que cette musique soit encore plus riche. Je pense qu'il y va aussi de l'intérêt de nos autorités. Je pense que nos autorités doivent s'impliquer activement dans l'éclosion de la musique congolaise. Parce que nous savons que nous avons des artistes de talent. Parfois, ce qui peut manquer dans nos productions, je pense qu'il manque parfois une certaine organisation. Parce que même les Nigériens, on parle des Nigériens, je pense que l'État nigérien s'est impliqué pour promouvoir leurs artistes. Je pense que c'est ça qui nous manque actuellement. Mais la musique, elle est là. Nous avons des artistes de talent, nous avons des instrumentistes de talent. Ça, c'est pas un problème. Mais je pense que la problématique viendrait plus de l'implication de nos autorités. Parce que l'artiste ne peut pas tout faire. C'est pas possible. À un moment donné, l'artiste se sentirait limité. Mais je pense qu'il faut qu'il y ait une implication massive de nos autorités. Et puis voilà,
0: Alors,
1: les choses iront d'elles-mêmes.
0: j'ai quelques questions courtes et j'aimerais que vous répondiez rapidement et spontanément. Voilà.
1: Oui, oui.
0: Entre la rumba et l'afrobeat, vous choisiriez quoi?
1: La rumba, sans commune mesure.
0: Vous êtes plutôt studio ou scène?
1: Les deux,
0: Les deux.
1: les deux. Oui.
0: Kinshasa ou Strasbourg, vous préférez laquelle de ces deux villes?
1: Alors là, sans la moindre doute, sans la moindre hésitation, ce serait Kinshasa, bien entendu. Je suis né et puis voilà.
0: Une
1: Pardon?
0: chanson, oui. Une
1: Oui.
0: chanson du répertoire de la musique anglaise que vous auriez aimé composer.
1: Mokolo na Okufa, du Seigneur Taboulay. Parce que j'aime cette chanson, c'est-à-dire que j'aime la thématique et voilà. Et j'aime la guitare, j'aime voilà. Il y a un peu de tout dans cette chanson-là.
0: Un artiste avec lequel vous rêvez de collaborer.
1: Bien entendu, Koffi Olomidé ou peut-être Fally Ipupa ou Ferré, voilà. Ou pas même le vieux Pascal Lokwa, voilà.
0: Kwanza.
1: Oui.
0: Ta plus grande qualité artistique.
1: Je pense que ma plus grande qualité artistique, c'est l'écriture.
0: est ton plus grand défaut artistique?
1: Mon plus grand défaut artistique, je suis. C'est une très belle question. Mon plus grand défaut artistique pourrait être. Parfois, je suis pas impatient. Je suis impatient, pardon. Enfin, je suis pas patient. Voilà. Parfois au studio, j'aimerais que les choses aillent aussi rapidement, mais parfois c'est pas toujours le cas parce que le temps que les musiciens parfois apprennent. Et voilà, j'ai tendance à être un peu plus, comment dire, enfin, j'ai tendance à être impatient. Voilà. Ça peut être un défaut, effectivement.
0: Votre rêve musical ultime.
1: Faire connaître ma musique à travers le monde.
0: Ok. Alors, est-ce qu'il y a de, il y aura un clip pour la chanson, des concerts en vue?
1: Oui, le clip sortira normalement. Enfin, nous avons prévu la fin des tournages à la fin de ce mois à Strasbourg. Et des concerts en vue. En fait, je suis en train de remonter un groupe pour pouvoir tourner simplement. Parce que j'ai eu pas mal de propositions de tournées, mais pour l'instant, c'était pas l'ordre du jour, bien que j'avais un groupe avant. On a fait pas mal de tournées en France. Mais l'idée, c'est de pouvoir remonter rapidement un groupe sur place et pouvoir tourner. Donc, ça, c'est, je suis en train de, je pense que ça devrait être possible et faisable à partir du mois de septembre ou octobre. Mais je suis en train d'appeler les instrumentistes pour pouvoir voilà, déjà se rencontrer et essayer d'en parler voilà, ensemble.
0: Alors, merci beaucoup pour notre interview. Moi, je n'ai plus de questions. Je vais peut-être vous laisser un mot de la fin pour nos auditeurs, pour ceux qui veulent découvrir votre musique. Quelles sont les plateformes vers lesquelles ils peuvent se diriger? Voilà. Merci en tout cas pour.
1: Oui, donc merci en tout cas pour cette opportunité. C'est un réel plaisir d'être en direct sur Radio Air Libre. Vous savez, Bruxelles est une ville tellement cosmopolite. Et c'est un vrai carrefour des cultures. Donc, c'est un honneur pour moi d'y participer, d'y partager ma musique. Et vous pouvez me retrouver sur quasiment toutes les plateformes de streaming et de téléchargement Spotify, Apple Music, Deezer. Et vous pouvez me suivre également sur les réseaux sociaux, Facebook, SoundCloud, Instagram, pardon, YouTube et TikTok. Et voilà. Donc, en tapant juste Fama Dila, Famadila. Et voilà, donc vous aurez toutes les infos me concernant.
0: Merci beaucoup, Famadila. C'était Prince Djungu. Je recevais l'auteur de la chanson Ope Ngamena, une chanson qui parle d'ingratitude. Et j'invite nos auditeurs à écouter, à réécouter et à partager.
1: Merci, merci beaucoup de
0: Merci beaucoup et à
1: l'invitation.
0: la prochaine.
1: À bientôt, merci. Maman Emilia Gianfranco.

En attendant. En attendant, comme je disais, notre ami Mati, qui est dans les studios, mais je ne m'entends pas bien, je crois qu'il y a un petit problème avec mes casques. Je vais voir, oui, voilà, donc je ne touchais pas au bon curseur, voilà. Voilà, donc en attendant notre ami Mati, nous allons écouter encore une petite chanson. Le temps que tout soit prêt du côté Mati, mais le temps de sélectionner, il y a beaucoup de belles œuvres. Ben voilà, je vais prendre une belle rumba qui nous est proposée par Ferregola. On nous dit souvent qu'on ne programme pas trop les chansons actuelles. Mais bon, écoutez, on met un peu du tout, hein, donc voilà, dernière danse.

0: Mati Osango, bonjour.
1: Bonjour Pats Patoma, bonjour aux auditeurs de la radio Air Libre, votre émission Africa Jama. C'est l'heure de Mati Sport, rubrique sport de cette émission Africa Jama. Nous avons un réel plaisir de vous savoir nombreux en train de nous écouter en ce moment. Nous allons commencer par une annonce sportive intéressante avec la compétition africaine Interclub. Le représentant congolais connaissent finalement leurs adversaires pour la Coupe d'Afrique Interclub qui va débuter le week-end du 3 au 4 septembre. Donc le représentant congolais, on sait qu'il y a quatre représentants, Tout-Puissant Mazembe,

Maniema Union, DC Virunga et l'équipe de on a dit Virunga Mazembe et on a dit Maniema et le troisième équipe c'est les Aigles qui étaient le vice-champion du Congo. Donc quatre clubs, ils connaissent leurs adversaires. On va revenir sur ça dans la deuxième partie. Nous allons parler également de notre boxeur Martin Bakole, la chute, la fin des carrières. Donc on va parler de sa chute ou de sa disparition momentanément suite à un conflit qu'il a eu avec son promoteur. Et puis à la fin, nous allons parler de notre sujet du jour sur les stades africains avec le phénomène des éléphants blancs.

0: Avant d'entrer dans le vif de notre sujet ou des annonces qu'on a faites tout à l'heure, nous allons faire un tour d'information. La toute première information nous parvient de Djourba. Nous sommes au Soudan de IBMI comme sélection équipe nationale.
1: Le Bruxellois.
0: Et puis nous sommes très contents parce qu'ici dans ce lieu, nous l'avions reçu à deux reprises pour ses masterclass.

0: notre
1: électricité. Tant que Haïti, au Sud-Soudan, du Sud-Soudan, les Sud-Soudanais. Voilà, vous vous rendez compte, c'est pas évident. Ça veut dire que il est sud-soudanais, quelque chose vraiment de valable et on lui souhaite vraiment toutes les chances.
0: On lui souhaite toutes les chances, vraiment Christian, nous sommes très heureux. Et puis à l'annonce de cette nomination, nous l'avions contacté en privé sur WhatsApp. Il a répondu avec beaucoup d'humilité comme toujours. Donc ça sent que quelqu'un qui a beaucoup de considération pour la radio et nous lui souhaitons

0: On reste toujours en Omar Artanon, c'est Somalien qui s'est vu refuser l'entrée de la Coupe du Monde. L'UEFA de lui accorder au moins une mesure de si on peut dire. Le mercredi dernier, lors de la Super Coupe d'Europe entre Paris Saint-Germain et Aston Villa, et Omar Artanon est premier arbitre non à la Super Coupe d'Europe UEFA. Pat Thomas, c'est une décision politique ou.
1: C'est une réparation. C'est clair que c'est pas normal que des responsables politiques empêchent l'arbitre de faire son travail, qu'il décide de qui peut venir jouer ou pas, qui peut
0: diplomatique.
1: En plus. Donc, ce qu'on a vu aux États-Unis, je pense que si si l'UEFA a permis cela, on est mieux que la FIFA. Parce que là, il y a une guerre terrible, mais par là, mais c'est pas possible. Je crois pas
0: à l'UEFA
1: qui serait du coup de déclaration des responsables européens contre les qui sont pas européens et pris par contre la FIFA.
0: On peut dire c'est de la réparation ou de la récupération politique. On assiste à une guerre ouverte entre
2: femmes. Je rejoins ce que tu as dit, mais moi je pense aussi que le fait qu'il n'ait pas pu entrer aux États-Unis, on lui a donné une visibilité plus grande. Aujourd'hui, il a eu l'opportunité d'arbitrer la finale de
0: la Supercoupe.
2: Donc, c'était un mal, mais qui lui a ouvert d'autres opportunités.
0: On a vu pendant la cérémonie des remises.
2: C'est une forme de réparation, je pense, quand même.
0: La collade là, avec le président de l'IFA, une longue accolade, tout ça, c'est quand même un message. Ouais.
2: C'est un clin d'œil, hein.
0: On sent qu'il y a des choses.
2: Juste au niveau de l'image, c'est une. C'est une belle façon de réparer ce qui s'est passé.
0: En attendant aussi, parce que la FIFA aussi peut répliquer. Hein. On sait qu'il y a d'autres activités prévues de la
2: Monde.
0: Il y a quand même des clients. Et puis, il y a toujours d'autres opportunités qui sont là pour se rappeler.
2: Si tu permets, je suis digne. La saison passée, il a gagné la Ligue Europa avec Aston Villa.
0: D'accord.
2: L'équipe qui jouait contre le Paris Saint-Germain. Et il change d'équipe, il rejoint le Paris Saint-Germain.
0: Et il gagne. Super cool.
2: C'est un pari assez.
0: Tout comme ça pouvait être le même, Aston Villa, il a aussi gagné. Ouais. On va clore le chapitre actualité africaine avec la. On sait, ouverture ivoirienne de football, comme on l'a dit la fois passée, que le coach Hermès était licencié à cause de mauvais résultats. Hervé Renard et tout, je sais qu'il n'est pas catégorique sur blanc, mais lui quand même, c'est l'Afrique de son histoire. C'était en 2015, après avoir battu la RDC en demi-finale, donc il est de retour. On reste dans la même logique avec Claude Leroy ou on change?
2: Je pense que c'est la même discussion qu'on a eu la fois passée.

0: il connaît l'équipe.
1: Oui, on va pas nier la maîtrise qu'il a du football
0: ivoirien. Il a remporté avec la Zambie.
1: Voilà, donc c'est d'abord la ligue professionnelle qui ont beaucoup joué.
0: Beaucoup joué.
1: Je pense. Hein.
2: Je vais pas faire quand même les équipes africaines. C'est, je pense qu'il y a une fierté nationale qu'un joueur. Un an puisse conduire son pays. Le Ghanéen, c'était aux États-Unis, un des anciens mondiaux, mais avec l'entraîneur ghanéen qui a fait des belles choses. Bon, il y avait des rates finitions. Parce que c'est, donc, il y a un problème de fierté. Il y a un problème de fierté et ce serait vraiment quelque chose de très bien si nos pays étaient entraînés par des joueurs qui sont les nommés. Comment dirais-je, pour le Sénégal, c'était magnifique. Pendant des années et des années, les Sénégalais ont été entraînés par des joueurs qui fonctionnaient assez bien. Voilà.
0: Tout donc, à fait. Aliou Cissé, Pape Thiaw, tout ça. Donc, on espère qu'ils ne vont pas ramener un nouveau sorcier blanc à la tête.
3: Hervé Renard, c'est quand même deux cannes. Hein. Je crois qu'il c'est pas,
0: deux cannes. Il a remporté Zambie en 2012. Et puis, donc, on va maintenant parler du football congolais. On sait que les représentants congolais en Coupe d'Afrique, Interclub, le 4 représentants, connaissent leurs adversaires. Donc, on va aller au premier représentant qui fait débat. On sait que c'est les Aigles du Congo qui vont rencontrer la paire, l'armée patriotique rwandaise en Champions League. On sait que ça commence déjà à faire des bruits. La sélection, l'équipe rwandaise a formulé une demande à la CAF de ne pas jouer au Congo. Donc la raison est simple, il parlait de la sécurité et puis du coup ça a changé, il parle de mesures sanitaires Ebola. La demande a été faite au niveau de la CAF, on ne sait pas, le match c'est dans 3 semaines, la CAF n'a pas encore pris sa décision. Comment vous commentez cette logique ou cette demande de la paire de l'armée patriotique?
2: La raison avancée, si c'est Ebola, cette raison ne tient pas. Parce que Kigali est plus proche de là où il y a Ebola, c'est-à-dire à la frontière congolaise et ougandaise. C'est en Ouganda, c'est aussi au Congo. Et Kigali est juste là à côté. Voilà. Kinshasa est beaucoup plus loin. Et s'ils doivent jouer à Kinshasa, ils sont mieux préservés que s'ils jouaient à Kigali. Donc, quelque part, s'ils ne veulent pas jouer à Kinshasa, les Congolais ne joueront pas non plus à Kigali. Alors, on cherchera deux terrains neutres pour ces matchs-là.
0: À 3 semaines de ces matchs, quand même, c'est très proche. Parce que
2: c'est difficile de trouver un terrain.
0: Un pays qui va.
2: Parce que, attention, organiser les matchs, c'est pas facile, hein, c'est pas évident. Il y a des coûts, c'est pas. On peut pas le faire des choses comme ça. Donc normalement, il faut que la CAF refuse.
0: Moi aussi, je pense que c'est ça, Prince. Vous estimez que c'est un prétexte avancé par la paire. Parce qu'au début, ils ont parlé de la sécurité. On sait que la paire a toujours joué au Congo, hein, malgré les tensions entre le Rwanda et la RD Congo. Au début des années 2000, pendant que ça brûlait même entre la RD Congo et le Rwanda, la paire est venue jouer face à Daring Clamoté.
3: À
0: Kinshasa, ça n'a pas posé problème. Daring aussi est allé au Rwanda. Mais qu'est-ce qui a changé subitement aujourd'hui, qui est une décision radicale
1: En fait, la raison Ebola, c'est un prétexte. Hein, on est tout à fait conscient de cela. Kinshasa, ce n'est pas l'épicentre d'Ebola. Donc, s'ils mettent la raison comme étant Ebola, je suis pas du tout convaincu que ça soit vraiment ça. Pour moi, il y a un sous-entendu qui n'est pas là. Je crois qu'aujourd'hui, le contexte politique y est vraiment pour beaucoup. C'est vrai que ce n'est pas la première fois qu'il y a eu des tensions entre le Congo et le Rwanda. Mais je pense que cette fois-ci, on a peut-être atteint un niveau où...
0: De non-retour.
1: C'est plus des raisons pour moi politiques, insécurité que sanitaire, en fait.
0: Donc, la CAF devra prendre la décision, mais il doit faire vite parce qu'il nous reste 3 semaines. Le comble est que si la CAF décale ou repousse ces matchs, ça risque d'avoir des inconvénients même pour la prochaine étape, vu que le temps sera court. Donc, c'est à la CAF de prendre une décision sage. Donc, après, en parlant d'Ebola, on sait que l'entraîneur congolais, Florent Ibengaï, était retenu pendant plusieurs heures à l'aéroport de Kigali, hein, voire

0: même on a envisagé de l'expulser vers la Tanzanie suite à, aux mêmes raisons évoquées à Ebola. On sait que Ibenge vit en Tanzanie, donc ça, la ZAM faisait sa préparation à Kigali, je participais à la CECAFA, dans le tournoi CECAFA Kagame Cup. Donc du coup, interdire à quelqu'un qui habite en Tanzanie d'accéder, d'entrer sur le territoire rwandais parce que on sous-tendrait, on parlait d'Ebola, c'est, ça ce n'est plus cohérent. Donc, ça a été vite résolu, on l'a laissé rentrer. Donc on sait qu'en coupe, en Champions League, FC Les Aigles du Congo va rencontrer la formation des APR, comme on l'a dit. Le tout-puissant Mazembe, le champion du Congo en titre, va rencontrer le champion du Ghana, l'équipe de la Medeana. On sait que les deux équipes se sont croisées il y a quelques années et Mazembe avait remporté. Mais cette fois-ci, Mazembe avec de nouveaux joueurs, on sait que la tâche ne sera peut-être pas facile à la Coupe de la Confédération. On sait que le Gomatracien de DC Virunga vont jouer la Coupe de la Confédération cette année et ils vont rencontrer l'équipe des Seychelles des Big Brothers. Donc et l'autre représentant congolais, Maniema Union, on sait que Maniema a été exempté du tour préliminaire de la Coupe de la Confédération vu ce résultat antérieur, ses meilleurs résultats. Donc Maniema Union va rentrer à la prochaine étape et devra attendre le vainqueur du match Kabushkop de Luanda et une équipe namibienne. Donc, on espère que les représentants congolais vont faire quand même quelque chose pour cette Coupe d'Afrique interclub parce qu'on sait le quota de la CAF tient compte aussi des résultats de ces équipes, de leur victoire, de leur performance et que le championnat, jusqu'à présent, le championnat n'a pas encore débuté à 3 semaines du début de la compétition africaine interclub. Le championnat n'a pas encore commencé parce que il y a un souci au niveau des équipes qui seront reléguées. Il y a des équipes qui ne veulent pas jouer en deuxième division malgré que le texte prévoit que ces équipes qui n'étaient pas performantes durant le championnat devront être relégué. Malheureusement, on continue avec des désordres comme c'était avant. On espère que le nouveau comité de la FECOFA va prendre des décisions sévères pour que ces équipes qui ont été désignées à jouer en deuxième division jouent effectivement en deuxième division parce qu'il n'y a aucun championnat au monde où les équipes ne descendent pas ou ne sont pas reléguées. C'est seulement au Congo où on trafique, on fait en sorte que des équipes qui sont censées être reléguées, ils vont chercher des pouvoirs à la première division. En parlant de la République, Félix-Antoine Tshisekedi a reçu la délégation de l'équipe de Virunga à Kinshasa. Une demande a été formulée au président de la République par les dirigeants de Virunga. Comme leur équipe évolue en deuxième division, ils ont remporté la Coupe du Congo de cette année, que DC Virunga joue en première division. Donc, jusqu'à cette décision, cette demande n'a pas été reçue, n'a pas été acceptée. Donc, tout ce qui reste tout à fait logique, une équipe, même si elle remporte la Coupe du Congo, ça ne nous donne pas le droit de monter directement en première division. Donc, tout ça...
1: Et pourquoi cette demande doit être faite au président de la République? Je ne comprends pas. En fait.
0: Ouais, ils ont profité d'une visite pour dire que ah non, okay. Président, nous on veut monter en première division. C'est terrible, c'est terrible. Alors lui, dans ses promesses, il les a promis de l'argent. Il va financer, il va faire ceci, il va faire cela. Je crois qu'après, voilà, mais c'est tout à comme tu l'as dit, c'est illogique, ça ne peut pas exister. Une équipe, même si elle remporte la Coupe du Congo, elle va, si elle n'a pas, le championnat a eu lieu, si elle n'était pas classée parmi les 3 premiers, donc il faut vite oublier. Nous allons souffler un peu et puis nous allons revenir avec un dossier quand même intéressant de notre boxeur Martin Bakole. On ne sait plus qu'est-ce qu'il est devenu, Martin Bakole.
1: Un homme d'affaires.

0: On va parler de notre boxeur Martin Bakole qui n'est plus dans le classement de boxe, un classement international dans lequel on classe de meilleurs boxeurs du monde. Et pourtant lui qui a bien commencé quand même sa carrière au niveau international. On sait que beaucoup de choses se sont passées à ce que Martin Bakole puisse connaître la ce qu'on peut qualifier aujourd'hui de la descente aux enfers. Patoma, quelle est votre réaction par rapport à cette chute qu'on peut qualifier? Parce qu'un boxeur en pleine saison sportive, qu'il soit déclassé de la liste de boxeurs, et pourtant il était quand même là en train de boxer.
1: Moi je ne sais pas vraiment ce qui se passe, mais je me suis toujours dit qu'il y a quelque chose qui cloche avec Martin Bakole. La plupart des derniers combats qu'il y a eu, ces combats-là ont été financés à la demande de Bakole par le gouvernement congolais. Et ça, c'est assez bizarre parce que quelque part... son promoteur, il empoche l'argent, il empoche le bénéfice, alors que il n'a rien fait pour organiser les combats. Ce qui revient à Martin quand il gagne, ça va où? Il y a une partie qui est encore empochée par son promoteur et le pays qui a financé. Parce que en fait, quelque part, le gouvernement congolais aurait dû, financer et recevoir en retour ce qu'il a misé.
0: En contrepartie.
1: Quitte à ne pas exiger de bénéfices, voilà. Je suis en train de me demander si ce promoteur n'est pas en train de faire pression sur Martin Bakole pour que Martin retourne vers les autorités congolaises pour financer ses combats. C'est devenu une habitude, hein, le franco-congolais Tony Oka, qui était descendu à Kin, espérait aussi se battre avec Martin Bakole. Organisé, en tout cas financé par la
0: sous
1: RDC.
0: Sous le haut patronage du ministre
1: ministère des Sports. C'est tout. Dès qu'on met le pied dans des trucs comme ça, tout le monde essaye d'en profiter. Tony qui n'a plus boxé, je ne sais pas s'il y a quelqu'un qui était prêt à financer un combat de Tony Oka.

0: qui est, à mon avis, hein, quelqu'un qui a, qui a perdu toute crédibilité. Mais bon, voilà. Mais qui parle trop. Hein, ça, c'est, tout, c'est toujours le problème. Moi, je pense qu'il faut investiguer un tout petit peu pour savoir exactement ce qui se passe avec ce promoteur. Je pense que ce promoteur a pris l'habitude d'empocher l'argent. Et quand il est important de soutenir son poulain et de financer certains combats, ainsi de suite, il est absent.
1: Il est absent parce
0: qu'il est habitué à recevoir l'argent du gouvernement congolais pour financer le combat de Martin Bakole. Non, et ça ne va pas.
1: Et Martin Bakole lui-même, dans cette histoire, quel est son rôle? On sait qu'en 2023, suite à une affaire, que Bakole a sollicité de l'aide du gouvernement congolais. On sait qu'à l'époque, le ministère des Finances, qui était le ministre des Finances, Nicolas Kazadi, on lui a remis 5 000 $ comme ça en espèces. Le mec, il a pris l'argent, il a mis ça dans un petit sac. Il s'est promené avec ça sur une moto à travers la ville de Kinshasa dans les embouteillages. Ben, à un moment, si on veut devenir professionnel, quand même, il y a certaines attitudes à adopter pour vendre son image. Il ne faut pas oublier, dans ces domaines, quand même, la notion de l'image compte beaucoup. Prince Djungo.
2: Alors, moi, je dirais que le fait que Martin Bakole ne soit plus classé, c'est tout à fait normal. Il est resté 13 mois en inactivité, sans combat, sans combat officiel. Ce n'est que logique que.
1: Qu'il ne soit pas classé.
2: Alors, j'écoutais ce que Pat disait par rapport au conflit avec
1: le promoteur.
2: Et j'ai un peu fouillé. Et il y a des déclarations qui m'ont un peu surpris. Il y a vraiment un conflit.
1: Il y a un conflit avec le promoteur, Pat.
2: Le promoteur, d'après ce que je lis, dit avoir proposé des combats de haut niveau à Martin Bakole. Martin Bakole a refusé de combattre. Donc il s'est dit non disponible. Il y a
3: certains combats qu'il a carrément refusés. Et Martin, au contraire, il dit qu'il ne comprend pas pourquoi est-ce que Ben Shalom, c'est le nom du promoteur. Parce que il essaye de, pour Martin Bakole, Ben Shalom essaye de ruiner simplement.
1: Il a dit ça, il est manipulé.
3: Voilà. Et que lui s'est dit plutôt prêt à combattre à tout moment. Donc voilà. Mais il faudrait comprendre vraiment quel est le fond.
1: Il
3: y a quelque chose qu'ils ne disent pas l'un et l'autre.
1: Alors, j'ai suivi Martin Bakole avant que cette histoire prenne l'ampleur. Martin Bakole a dit que lui, il pensait, il voulait rompre avec le promoteur. Il voulait mettre fin à son contrat avec ses promoteurs, qu'il estime qu'il ne s'investit pas beaucoup, comme Pat Spato m'a dit. Il est là, il ne propose pas grand-chose. Et c'est comme ça que le promoteur lui a menacé de porter plainte, comme s'ils ont une affaire au niveau de la justice. Et que tant que ce n'est pas encore fini, vous savez, quand Martin Bakole explique les choses, il explique à sa manière. Hein, et ça aussi, le problème.
3: Mais Martin dit que le contrat est terminé, non? Mon avocat m'a confirmé que notre contrat est terminé.
1: Mais le contrat ne se termine pas verbalement. Il y a des clauses, il y a des signatures. Quand on signe un papier, ce n'est pas comme ça, on dit de bouche à oreille, c'est fini. Donc, il y a un problème de communication, moi, je pense, au niveau de Martin Bakole lui-même. Il communique très mal. Même quand il s'agit d'expliquer comment on peut financer son combat, il va passer dans les médias, il ouvre son compte Facebook, il commence à parler, il est en train de manger la semoule. Dans un domaine sportif où même le poids est exigé, sa façon de communiquer, sa façon de travailler, et tout ça, c'est un problème aussi. Hein.
0: Mathis,
1: oui.
0: Est-ce qu'il y a une différence entre Martin Bakole et les artistes musiciens congolais?
1: Non, pas du tout.
0: Voilà, donc le problème de communication est un vrai problème chez nos artistes et certains de nos sportifs qui se croient à la cité à Kinshasa, qui parlent pour un public congolais, qui sont incapables de se

0: s'exprimer pour un public, comment dirais-je, mondial.
1: Tout à fait.
0: Hein, donc là est le problème aussi. Donc ce sont des gens, des Quinois, qui ont appris à parler au Quinois. Or nous savons tous que parler au Quinois, ça n'a rien à voir, comment dirais-je, que parler par exemple à tous les Congolais. Je reste d'abord au niveau des Congolais.
1: Au niveau national.
0: Tu vois, parler au Quinois... c'est déjà incroyable, incroyablement, comment dire, différent de parler à tout le monde. Même moi, il m'arrive d'entrer dans certains milieux où on parle 100% quinois, je ne peux pas ouvrir ma bouche. Tu vois, c'est ça le problème, c'est que des gens comme les Bakole et beaucoup d'artistes musiciens, ils ne peuvent vraiment bien s'exprimer que face à un public quinois, si, congolais en général, mais pas au-delà. Au-delà, ça devient... C'est difficile. Ils vont utiliser des expressions, des manières de parler que les autres auront du mal à comprendre. Fally a fait beaucoup d'efforts pour pouvoir s'exprimer et parler à tout le monde. Celui qui le faisait très facilement, celui qui peut le faire très facilement, c'est Koffi Olomidé. Les Papa Wemba ont appris à le faire, mais il a fallu des années pour qu'ils arrivent à avoir un discours qui peut être entendu par tout le monde. Donc, le problème de Martin Bakole, c'est un peu celui-là aussi. Alors que nous avons là, comment dirais-je, entre nos mains, un boxeur qui est capable de battre tout le monde s'il a le temps de s'entraîner correctement. Voilà.
1: Et Prince, son dernier combat, c'était contre McGregor. Ça aussi, quand on est professionnel, on ne vous appelle pas une semaine avant les combats pour aller se battre.
0: Oui, mais pourquoi il accepte?
1: Non, l'argent.
0: L'argent.
1: Il a touché, ah. Il a touché 1 million de cachet.
2: C'est une question d'argent.
1: Il a touché 1 million de
0: Alors il faut pas se plaindre. Alors il faut vraiment pas se plaindre. Il faut pas se plaindre. Une semaine avant, ok, ça peut arriver. Il est venu, il a pris son argent, il est parti. Alors il ne faut surtout pas se plaindre.
1: Et surtout, il ne faut pas se plaindre, comme Pat l'a dit. Je pense que c'est ça aussi. Hein. Quand on empoche 1 million, on va acheter des maisons. Hein. Actuellement, il est devenu promoteur immobilier. Hein. Il a des maisons un peu partout à Kinshasa. Sa boîte de nuit qui fait tabac actuellement à Kinshasa. MB Lounge. Martin Bakole, donc, où il reçoit des stars, des vedettes de la musique congolaise qui passent des nuits dans sa boîte.
0: Alors, il est dans la boîte ou bien il est sur les rings pour s'entraîner?
2: C'est un homme d'affaires.
1: C'est un homme d'affaires, il est plus dans sa boîte parce qu'il doit suivre. On sait qu'il a été aussi, sa boîte a été attaquée l'année dernière par des bandits. Et heureusement, il n'y a pas eu mort d'homme. Donc, et puis, comme Pat l'a dit, sa communication, on sort un peu du sport. On sait que récemment, ce mois-ci, il y a eu l'arrestation d'un présumé assassin d'un entrepreneur congolais, Vali. Il y a eu Benny Mukena, qu'on l'a arrêté à Brazzaville. Martin Bakole, dans sa communication, qu'est-ce qu'il va dire? Sorcier, Ndoki, qu'on me donne 1 minute, je vais les bouffer. Mais non, on tape pas comme ça et tout ça déjà. Bon, on comprend qu'il a Martin Bakole, après sa carrière de boxe, il fera quand même peut-être de la comédie parce que lui, tout, il commente sur des actualités sportives ou des actualités politiques à sa manière. Donc, on espère que ce boxeur va nous revenir très très fort parce que le talent. La force, il en a. On sait qu'il est capable de faire quelque chose quand il se met dans de bonnes conditions et que tout peut arriver. Il peut remonter parce que dans le monde du sport, n'oublions pas, comme disait Christian Louis Ndama, il y a les hauts et les bas. Il y a les hauts et les bas. Donc, on peut monter tout comme on peut descendre et il faut rester toujours droit dans ses bottes, travailler. Et c'est en travaillant qu'on peut revenir, très très fort. Donc, on souhaite un retour déterminant à Martin Bakole parce qu'il restait quand même jusqu'à aujourd'hui l'un des plus grands boxeurs congolais de tous les temps. Hein. Déjà au niveau du classement international, arrivé là où il a atteint baisse le niveau, c'est quand même assez encourageant, mais sauf qu'il y a quelques soucis. On espère que dans ces moments difficiles, on ne sait pas si c'est difficile lorsqu'on a des millions sur le compte. Bon, voilà, dans ces moments un peu compliqués qui passent dans sa carrière, il va nous revenir. Donc la fois passée, on n'a pas pu parler de ça, donc on va quand même parler très rapidement du phénomène des éléphants blancs, même pendant 5 minutes sur le.
0: Alors vraiment 3 minutes parce que dans 5 minutes on part en Suède.
1: On part en Suède 3 minutes, donc ça sera très rapide sur des infrastructures qu'on construit, des infrastructures qui sont construites en Afrique pendant les compétitions internationales, Cannes ou autres championnats qui après on n'entretient pas quelle solution, parce que la question de la fois dernière c'était quelle solution, Patoma, quelle solution pour conserver nos installations sportives.
0: Ben écoutez, moi je pense que y a pas de solution. Y a pas de solution parce que savoir conserver les installations sportives, c'est aussi savoir conserver les bureaux de l'État. Moi, je suis passé à Kine. Quand j'étais à Kine quelques jours, je suis passé de, comment dirais-je, sur le boulevard, je ne sais même plus comment ça s'appelle, et on voyait la cité de la voie du Zaïre. C'était quand même dans un état assez délabrement, vraiment avancé. Donc, si... Comment dirais-je, ces immeubles qui appartiennent à l'État ne sont pas entretenus, on n'entretiendra pas bien les stades. Donc on peut pas, il faut pas espérer isoler un domaine où vous allez bien faire le travail pendant que partout ailleurs ça marche pas. C'est un problème général, celui de l'entretien des routes, des bâtiments de l'État, des bureaux de l'État, des lieux qui ont de la valeur. J'ai fait quelques photos à la place Victoire où il y a un monument de Lambo Makiadi. Mais il faut voir l'état dans lequel il se trouve. Donc, c'est un problème général. Donc il ne faut pas espérer que par magie, le stade la cité de la voie du Zaïre, mais le palais du peuple était bien entretenu parce que ça va déranger les gens, mais il faut le dire, c'était bien entretenu parce que à côté il y avait des Chinois qui avaient construit ce palais du peuple. Ils avaient laissé à Kinshasa quelques dizaines de personnes qui étaient là et qui ont toujours entretenu le palais du peuple. Je ne sais pas s'ils y sont toujours, mais ils étaient là, ils sont restés là pendant des décennies. Il y en a qui sont morts d'ailleurs, qui ont été enterrés au Congo. J'ai vu dans une vidéo VAR, quelque chose comme ça, où on a montré, le cimetière des Chinois, quelque part entre Ndjili et l'aéroport, par là. Voilà. Donc, c'est... La question d'entretien, c'est un vrai problème. Et si on ne s'y prend pas bien, on va reconstruire les stades autant de fois qu'on voudra. Ce sera de l'argent perdu parce que 2 mois après, ce sera rebelote.
1: Comme on le voit avec la pelouse, prince rapidement.
3: Je vais mettre une solution pratique. Elle sera peut-être pas valable pour le stade, mais on peut l'appliquer pour d'autres structures. Pourquoi ne pas préférer des structures démontables?
1: On l'a vu au Qatar.
3: Qui tue uniquement pour l'événement. Et une fois que l'événement est passé, on les démonte.
1: Et puis, solution, pourquoi pas privatiser? On l'a vu avec les naming en Europe. Des sociétés qui prennent le nom du stade, le nom du stade, on le donne à des sociétés qui louent. Au Congo, on l'a essayé au Stade des Martyrs avec Vodacom, avec une grosse publicité, mais on ne savait pas d'où partait l'argent de Vodacom. On sait que beaucoup de gestionnaires ont eu des problèmes avec ça. Donc, c'est la fin. Merci de nous avoir suivis. C'est la fin de notre émission. Nous allons nous retrouver à la prochaine occasion.
0: Merci, Mathis.
1: Merci beaucoup.

0: Voilà, chers auditeurs d'Africa Jama, nous sommes avec notre invité Waza Congo Ilunga Ramazani. C'est un Suédois d'origine congolaise qui a choisi de vivre et de travailler en Suède. Dernièrement, il s'est engagé à se présenter comme candidat aux élections en Suède. Je pense que c'est la deuxième fois qu'il se présente aux élections en Suède. Monsieur Waza Congo Ilunga Ramazani, est-ce que vous m'entendez? Si vous m'entendez, bonjour.
1: Bonjour, bonjour, je vous entends très bien. Bonjour, bonjour beaucoup. Bon.
0: En tout cas, je suis très content. Nous avons manqué de vous avoir la semaine passée. Nous en excusons déjà. Voilà. Dites-nous d'abord, parlez-nous un tout petit peu de vous pour que nos auditeurs puissent comprendre qui est M. Waza Congo Ilunga Ramazani et qui se présente aux élections. Parce qu'il y a déjà un autre Congolais qu'on connaissait qui était élu en Suède. La Suède semble être quelque chose de très positif pour les Congolais. Je parle de Mimko Sabuni qui était député, qui a été ministre, sauf erreur de ma part. Alors, votre parcours à vous, pourquoi vous vous décidez, alors que vous travaillez, j'ai presque envie de dire calmement en Suède, vous choisissez d'aller vers la politique. Et pourquoi, monsieur Waza Congo Ilunga Ramazani?
1: Merci, monsieur le journaliste, pour votre question. Comme vous avez dit, je réponds au nom de Waza Congo Ilunga Ramazani. Je suis arrivé en Suède, je suis né au Zaïre. Je suis arrivé en Suède en 94. Donc, on a quand même passé notre parcours, hein, dont j'ai passé une grande partie de ma vie ici, en sorte que dans notre pays. Mm-hmm. Donc, voilà, j'ai fait mes études ici, humanitaires et puis universitaires ici. Je suis diplômé. J'ai fait la science politique, j'ai fait l'ethnologie, la philosophie et puis l'immigration internationale. Dans le passé, j'étais membre du Parti libéral ici en Suède de 2003 jusqu'à 2014. Donc, on avait eu l'ambition, c'est-à-dire de faire partie de l'institution politique, parce que souvent, vous savez, dès qu'on arrive ici, on croit que tout est bon. Ouais, parce que des partis qui sont déjà établis, ce sont des partis qui ont été créés pour les Occidentaux, qu'on peut dire. Et dès qu'on arrive, on croit que tout peut aller. J'ai tenté aussi, c'était bien dans le débit. Et à la fin de compte, je vis que notre place n'était pas vraiment là. Parce que le problème que nous avons ici en Occident, c'est quoi en fait? La politique telle qu'on nous enseigne, ça cache pas mal de choses. On regarde que ce sont des mêmes idéologies.

0: stratégie, la même stratégie qui a fait que le monde est devenu le monde. Et on a vu que beaucoup d'entre nous, dès qu'on arrive ici en Occident, il faut apprendre la langue, il faut s'intégrer, il faut travailler, il faut participer aussi au développement des pays qui nous a accueillis. Mais à la même temps, nous avons de petites histoires qui nous empêchent un peu d'arriver là où on a l'intention d'être. Je vous donne l'exemple. On nous dit l'intégration. L'intégration, il faut apprendre la langue. Bien sûr que oui, il faut vraiment apprendre la langue pour nous permettre d'étudier, de travailler. Mais par après, maintenant, après avoir fait des études, il y a toujours des barricades. Il n'y a pas vraiment des opportunités pour tout le monde. Et dans ces cas-là, on était obligé de prendre d'autres chemins pour essayer un peu de revendiquer des droits qui existent. Parce que la
1: Monsieur
0: démocratie,
1: Ouazakongo,
0: la... Oui.
1: c'est important ce que vous êtes en train de dire. Vous dites que malgré le fait que vous avez étudié là-bas, que beaucoup de gens étudient là-bas, parlent la langue suédoise, et pour les ressortissants africains, ça ne doit pas être évident, hein. La majorité, nous sommes soit anglophones, soit plutôt francophones, et pour les francophones, ça va être très, très, très difficile d'apprendre le suédois. Mais vous dites
0: Voilà.
1: qu'il y a des blocages quelque part. Ça peut être dû à quoi? Et quel type de blocage? Pourtant, vous dites que vous avez choisi le parti libéral avant pour vous présenter en politique. Un parti libéral, en même temps, en général, ici en Europe, c'est pas l'idéologie qui se rapproche le plus des personnes qui viennent d'ailleurs et qui ont tout à trouver dans ce pays-là, la Suède.
0: Oui, c'est ça ce que je voulais avancer. Ça veut dire que j'étais membre du Parti libéral parce que quand on en parle de Parti libéral, donc c'est la liberté, hein. Donc ce sont des pensées, chacun peut faire ce qu'il est dans son choix. Mais en réalité, ce n'est pas comme ça. Même si on nous parle sur la démocratie, oui, la démocratie est juste, mais il y a quand même des principes démocratiques. Hein, vous voyez maintenant, il faut avancer. Les droits de l'homme, oui, ça existe. Mais si on fait un peu un pas de recul, vous allez voir qu'il y a encore des histoires qu'on devrait encore travailler pour valoriser la démocratie, la liberté telle qu'on nous a enseignée. Et je vous donne un exemple. Vous allez voir que vous avez terminé les études à l'université et vous cherchez du travail. Mais des fois, ça arrive que le fait que vous n'êtes pas comme les autres, vous portez le nom qui n'est pas comme les autres. Vous voyez, mais non. Donc, il y a quand même des difficultés en tout cela. Et ça nous dérange aussi parce que imaginez-vous quelqu'un qui a passé 3 ans, 5 ans à l'université et après avoir étudié, il a des difficultés pour obtenir un travail. Mais ce n'est pas du tout facile. Et nous, nous sommes obligés de faire en sorte de revendiquer ces droits-là. Et tous ces droits-là, on ne peut pas les revendiquer dans la rue. On ne peut pas les faire ça dans l'église. Donc, il faut s'engager politiquement pour dévoiler et pour faire apprendre aux gens que des termes tels qu'on nous a enseignés à l'école, des termes tels qu'on apprend dans la politique ou dans la société, ça doit être respecté. Et c'est ça ce qu'on a fait. Et je ne suis pas la seule personne. Il y a beaucoup de gens qui ont passé dans le même chemin. Vous allez voir maintenant, prenons les cas, par exemple, des immigrés ou des réfugiés des pays occidentaux. Ils n'ont rien à faire avec cette affaire, parce que la majorité des États occidentaux, ce sont des pays qui ont conçu le monde. Vous voyez maintenant, un Soudan ne peut pas aller se réfugier, un Américain ne le fera pas, un Allemand ne fera pas ça, un Allemand ne fera pas ça. Mais il y a que
1: Il
0: nous.
1: y en a
0: Vous voyez
1: quelques-uns.
0: maintenant.
1: Il y en a quelques-uns. Il y a quelques Américains qui sont en Russie et même des célèbres. Hein, voilà.
0: Là, pour des raisons un peu, hein, vous comprenez, ça, c'est dans une autre catégorie. C'est dans ce sens-là. Mais souvent, on a même vu récemment au Maroc, il y a des gens qui ont traversé pour arriver en Espagne. On les a tous expulsés. Mais il y a quelque temps à passer, l'Union européenne avait financé pas mal d'argent, donc c'est-à-dire au Maroc, Égypte, Algérie, pour barricader le chemin des Africains de ne pas entrer en Occident. L'Europe doit normalement travailler avec l'Afrique, parce que c'est l'Europe qui a colonisé l'Afrique. Vous savez, dans la colonisation, il y a des bons et des mauvais souvenirs. Mais étant comme humain, je crois qu'on a toujours le temps de travailler ensemble pour l'avenir meilleur.

0: Est-ce que vous comprenez? Donc, l'Europe a besoin de l'Afrique et l'Afrique aussi a besoin de l'Europe. Il faut que nous travaillions ensemble pour développer le monde. Parce que le développement, vous savez que c'est quelque chose qu'on ne peut pas inventer. Pour que l'homme se développe, d'abord, il faut que l'homme soit d'abord développé, c'est-à-dire spirituellement, c'est-à-dire en soi. Nous avons des matières premières. Mais l'Europe, ils ont la technologie. Mais pourquoi pas vraiment travailler comme ça doit pour que les deux continents, les deux nations soient vraiment en bon terme.
1: Monsieur
0: Parce que
1: Azakongo,
0: souvent, oui.
1: En tout cas, tout ce que vous êtes en train de dire, comment dirais-je, font surgir des questions qui sont quand même fondamentales. Je veux dire, on a toujours pensé que les pays nordiques qui n'ont pas qui n'ont pas colonisé des pays en Afrique. Hein, la Suède n'a pas colonisé des pays africains, mais la Suède a envoyé beaucoup de des missionnaires qui sont venus, même au Congo, ils sont arrivés au Congo avant les Belges. Hein, ils sont arrivés avant les Belges. Mais ce que vous êtes en train de dire, tout cela n'a pas aidé, les Suédois à avoir, un égard assez positif vis-à-vis des gens qui fuient les difficultés politiques, la misère dans leur pays. Parce que les Suédois ne nous ont pas colonisés, n'ont pas colonisé les Africains. Pourraient quand même, avec un petit effort, comprendre notre situation. Mais bon, vous avez quitté le Parti libéral, vous décidez de créer votre propre parti. C'est quand même étonnant. Est-ce que dans le paysage politique suédois, il n'y avait pas un autre parti dans lequel vous pouviez vous trouver à l'aise, mais plutôt que vous avez pensé vraiment créer votre propre parti pour faire avancer vos revendications, c'est cela?
0: Merci pour la question. Je crois que cette question est très bonne posée. Il y a aussi beaucoup de gens ici qui m'ont posé la même question. Et qu'est-ce qui m'a poussé de le faire? Vous savez, pendant que j'étais au sein du Parti libéral, dont je travaillais tant comme membre de jury au tribunal d'immigration, ici à Stockholm, en Suède. Et on a quand même vu la situation, comment les gens fuient leur pays pour des raisons qui sont un peu, vous le savez. Il y a eu autant de partis politiques ici en Suède. Il y en a plein. Mais ce qui nous a poussé de faire notre propre mouvement, c'était quoi en fait? Parce que, selon ma conception, tous les partis politiques établis ici en Europe, ce sont des partis qui ont été créés pour leurs propres intérêts. Ça, c'est de un. De deux, l'idéologie politique occidentale, c'est pour l'Occident. On regarde même aujourd'hui, par exemple, je vous donne un exemple. L'Ukraine a été attaquée par la Russie. Et vous avez vu comment toute l'Europe s'est mobilisée pour défendre la Russie. Malgré que beaucoup de gens ne croyaient pas à cela. Ils ont dépensé beaucoup d'argent pour que la guerre prenne fin, mais jusqu'aujourd'hui, la guerre fait toujours rage en Ukraine. Ça, c'est de un. Mais si vous regardez maintenant aussi en Afrique, nous prenons par exemple le cas de notre pays, le Congo. Le Congo, on a eu la guerre depuis 1994 jusqu'à aujourd'hui. La guerre continue, la rébellion continue. Mais en même temps, la solution n'est pas dans le même angle. Vous voyez maintenant. J'avais pensé surtout que si on pouvait conscientiser et puis mobiliser notre communauté avec nos amis que nous avons ici en Suède, parce que il y a au sein des partis Ni Réforme, il n'y a pas que M. Ouazakongo le leader. Nous avons aussi des gens qui viennent en Europe et dans les différents pays de l'Europe. Notre objectif, c'était quoi? Si moi, j'étais, par exemple, au sein des partis socialistes ou partis, je ne sais pas moi, eh ben, ce que nous avons dans notre conception, peut-être, ce n'est pas ce que le privilège dans leur parti. Et puis, vous êtes un membre d'un parti, vous savez que vos pensées, vos idées sont limitées. Tout ce que vous pouvez faire comme déclaration ne sont pas du tout accordé ou accepté par le parti. Mais au sein des partis réformes, vous savez qu'aujourd'hui, si j'ai l'envie de faire une déclaration, si j'ai l'intention de dire ce que moi je pense, je crois qu'il y a personne qui peut m'empêcher. Mais nous sommes des humains, nous sommes des dans la politique. On pense d'abord avant de dire quelque chose. On a fait le constat. Il y a eu des manifestations un peu partout pour la guerre du Congo, pour le problème de l'Irak, le problème de l'Iran, problème de Libye. Est-ce que vous comprenez? Mais regardez maintenant l'impact qu'il y a causé à partir de la guerre de l'Ukraine, dont toute l'Europe s'est mobilisée pour l'Ukraine. Et pourtant, la guerre qui se produit en Ukraine, ce sont les mêmes effets que nous avons dans différents pays que je viens de vous citer. Ça veut dire que nous sommes obligés de nous engager nous-mêmes si nous voulons défendre toutes sortes de préoccupations que nous avons dans chaque jour. Ouais, mais non.
1: Monsieur Azakongo, de notre expérience, allô? Oui. De notre expérience ici en Belgique, si vous créez un mouvement, si vous n'avez pas la possibilité de faire adhérer à votre mouvement les locaux, vous aurez beaucoup de difficultés à avancer, surtout dans le domaine politique. Donc, ma question, c'est est-ce que dans votre parti que vous avez créé, vous êtes avec des Suédois, des gens du pays, qui pensent et que vous avez absolument une vision qui soit plus ou moins la même en tout cas.
0: Effectivement, au sein de notre parti, donc, il y a des Suédois, il y a des Finlandais. Il y a des Espagnols qui sont là, il y a des Yougoslaves, parce que vous savez, nous sommes contre la discrimination, nous sommes contre les effets là que j'ai avancés, et on est sage, donc on ne peut pas seulement créer un parti politique qui sera là pour défendre, nous ne défendons pas seulement des problèmes de réfugiés, on défend aussi le problème des pensionnaires ici en Suède, je vous donne un exemple. Vous savez que la majorité des gens qui sont en retraite aujourd'hui, ce sont des gens qui ont bâti ce pays. Ils ont travaillé beaucoup pour la Suède. Ils ont payé des taxes et des impôts. Et maintenant, dès qu'ils sont en retraite, ils sont encore en train de payer encore des taxes. Et nous sommes contre cela. Ouais, mais non. C'est-à-dire que dans la politique, nous avons des programmes qui sont pas seulement nécessairement pour défendre les gens qui viennent de l'extérieur. Bien sûr que nous sommes obligés de le faire. Mais il y a beaucoup de choses que nous sommes en train de faire ici qui nous imposent de régler aussi, de voir un peu les gens qui nous entourent. Je vous donne un exemple. Vous voyez que quelqu'un qui travaille, il y a eu des gens ces derniers temps, quelqu'un qui était embauché, il travaille, il paye les taxes, il paye des impôts, mais à la fin de compte, on lui a restitué son permis de résidence. Vous voyez tout ça? Ce sont des gens, c'est des choses qui ne sont pas correctes. Et ces derniers temps, on a dit quoi? Il faut avoir un salaire minimum de 3 300 € pour rester ici en Suède. Mais ça ne se fait nulle part. Parce que vous allez voir qu'il y a même des Suédois qui n'ont pas ce salaire-là. Il y a des Suédois qui ne travaillent même pas. Il y a des Suédois qui sont en pension. Il y a des Suédois qui ont des problèmes de santé. Donc cela ne peut pas marcher. Ça ne peut pas marcher. Prenons les cas, il y a des enfants qui étaient adoptés, par exemple, ici, en Suède. Ils ont des documents. Mais il y a une nouvelle loi. On les a tous expulsés parce qu'ils n'avaient pas obtenu la nationalité. L'adoption, c'est quelque chose qui est universel. Vous voyez tout cela. Et ce sont des éléments qui sont vraiment fatals pour nous et nous sommes obligés de travailler pour ça. Et nous ne sommes pas là seulement pour défendre les gens qui viennent de l'extérieur. Nous défendons parce que nous sommes ici en Suède. La Suède nous a accueillis, c'est notre pays d'accueil. Nous sommes en train de nous battre pour le futur meilleur. Nous avons des enfants qui sont nés ici. On travaille ici pour la Suède, nous contribuons pour la Suède. Et ce qu'on fait aussi, ça fait aussi partie de contribuer de notre part. C'est comme quelqu'un vous avait donné quelque chose à boire, vous aussi dans votre tour, vous allez faire aussi en sorte. Donc voilà, ce n'est pas ça quoi.
1: Alors, il y a quand même une communauté africaine et congolaise en particulier qui est de plus en plus nombreuse en Suède. Quels sont vos rapports, le rapport de votre parti avec cette communauté africaine et congolaise en particulier?
0: Oui, communauté congolaise, nous sommes tellement nombreuses ici, malgré qu'on est un peu dispatchés dans plusieurs provinces. Et puis, vous savez, avec notre communauté, chacun a ses idées, ses ambitions. Le geste qu'on a vu fait ici pour créer un parti politique. Il y a des gens qui étaient d'accord, il y en a d'autres qui n'étaient pas d'accord. Le fait que nous sommes dans un pays de droit, je crois que chacun de nous a quand même le droit ou le pouvoir de dire ce qu'il pense.
1: Mais ceux qui n'étaient pas d'accord, c'était pourquoi?
0: Non, les gens n'étaient pas d'accord parce qu'ils disaient que mais toi, tu viens de l'extérieur, comment tu peux oser de faire ce que tu es en train de faire? Et il y en a d'autres aujourd'hui qui nous donnent la raison que c'était bien de le faire. Comme je vous ai donné l'exemple, que si nous avons, si quelqu'un, par exemple, comme je vous ai donné l'exemple, vous m'avez dit que oui, il y a des exceptions, c'est tout à fait d'accord. On n'est pas contre le Suédois. Nous, nous sommes pour la Suède. Sans oublier que les Suédois sont arrivés quand vous avez soulevé. Si vous allez parfois dans plusieurs coins du pays, vous trouverez des écoles qui ont été construites par les Suédois. Ouais, mais non.
1: Absolument.
0: Il y a eu des missionnaires qui étaient venus, ils ont construit, ils ont fait ce qu'il fallait faire. Ouais, mais non. Et par contre, même notre ancien secrétaire général des Nations Unies, Monsieur Dag Hammarskjöld, il était suédois aussi. Et vous savez qu'il a perdu la vie pour trouver des solutions qui étaient autour du Congo avec le leader. C'était à cause de cela aussi. On est très reconnaissant avec la Suède. Il y a aussi une femme, Zaida Catalan, qui est aussi assassinée au Congo, toujours dans les missions des Nations Unies. Ça veut dire que ce que nous voulons aussi essayer un peu...
1: Il y a des attaches qu'on peut trouver, quoi.
0: Effectivement, effectivement. Et notre objectif aussi n'est pas seulement de faire la politique ici en Suède. Nous sommes là aussi pour essayer un peu de baliser de chemin entre le Congo et la Suède et les pays nordiques. Ouais, mais non, parce que le Congo a besoin aussi du développement. Le Congo a besoin de nouveaux partenaires dans plusieurs domaines, quels que soient dans les domaines sanitaires, les domaines académiques ou scientifiques, parce que le Congo, c'est un pays vaste avec plein de...

0: à en tirer net.
1: Bien sûr que la Belgique est un pays qui nous a colonisés. Nous avons de bons et de mauvais souvenirs avec la Belgique.
0: Beaucoup de mauvais, hein. Il y a aussi du bon, bien sûr.
1: Voilà. Vous voyez maintenant que je crois que au niveau du Congo, nous avons besoin de nouveaux partenaires, hein, dans plusieurs domaines, parce que c'est comme, prenons les cas, si chez nous à la maison, vous mangez le pondu chaque jour, vous allez commencer à déclarer, hein. Donc, il faut qu'on voit un peu dans presque tous les domaines. Et ces derniers temps, on a eu la déclaration, je ne sais pas si c'était le ministre de l'Immigration, qui disait que, non, voilà, les Congolais n'ont pas le droit de venir ici, il faut qu'ils restent là-bas. Je crois que les Belges, ils ont le droit de dire ça.
0: Akende qui convoquait les Congolais dans le Mboka Nabango.
1: Nabango, c'est ça, c'est quelque chose qu'on ne pouvait jamais accepter. Ni à l'époque du président Mobutu, ni à l'époque des autres autorités. Vous voyez maintenant, parce que dans deux États, donc, il y a des respects mutuels entre les États et les nations. Si, par exemple, la Belgique ne veulent pas du Congolais dans leur pays d'origine, moi, je crois qu'ils peuvent aussi quitter dans d'autres domaines. C'est presque ça. Deux poids, deux mesures. C'est que moi, je voulais vous dire que le moment est arrivé. On ne peut pas seulement focaliser avec des États que nous avons collaboré dans le passé. Il fallait aussi faire des révisions. Qu'est-ce que nous avons gagné et qu'est-ce que nous avons perdu? Comme je vous parle aujourd'hui, rien n'empêche que demain, on pouvait aussi travailler avec des Suédois, avec des Norvégiens, avec des Danois ou avec des Finlandais pour faire développer les choses, au lieu de rester avec des anciens partenaires au moment qu'il y a des choses qui ne marchent pas. Nous avons des problèmes avec les pays, quelle que soit la France et la Belgique, qui n'ont pas parvenu à nous aider pour maîtriser tout ce que nous avons comme conflit ou comme problème. Vous voyez maintenant. Or, si on pouvait renforcer des relations avec les autres, je crois que les choses pouvaient aussi changer, quoi. Donc, voilà, c'est un peu ça. Oui.
0: Alors, dernier dossier, il y a donc une forte communauté africaine et congolaise là-bas. Alors, quand vous enlevez votre casquette de politique, comment est-ce que vous faites pour que l'intégration se passe bien avec cette communauté, pour les aider à, comment dirais-je, à avancer, à construire des projets, enfin, comme une communauté le fait, hein, est-ce qu'il y a ce travail-là qui est fait entre vous, la personne de Ouazzakongo, Ramazani, et ces organisations, peut-être des associations africaines qui sont là pour garder votre culture, pour la faire avancer, pour la faire comprendre aux Suédois, voilà.
1: Oui, bien sûr que vous savez que dès qu'on est un leader dans un parti politique, je crois que on est là pour enseigner, nous sommes là pour apprendre aux autres. Moi-même, je suis arrivé ici à l'âge de 15 ans, presque. Aujourd'hui, j'ai 47 ans. On a accumulé pas mal de choses, des compétences, de l'expérience. Et ce que nous avons récolté ici, bien sûr que nous sommes aussi obligés d'apprendre aussi aux autres, parce que l'intégration, souvent, on ne parle que de langue. Or, l'intégration, c'est-à-dire, il cache beaucoup de choses. Donc, ça veut dire qu'il faut aussi être fort. Bien sûr qu'il y a quand même de barricades, comme je vous ai parlé, mais il faut étudier, il faut être compétent. Ouais, maintenant, même s'il y a du racisme, il y a la ségrégation, ben, il faut aussi étudier, parce que quelqu'un qui est étudié, quelqu'un qui a la formation, je crois que tôt ou tard, ben, il peut se retrouver quelque part. Donc voilà, c'est un peu ça. Nous sommes là pour enseigner, on est là pour apprendre. Et ce dernier temps, on a eu à échanger avec pas mal de la communauté africaine. On a essayé un peu de leur apprendre les enjeux qui est en cours maintenant dans le domaine de migration, le problème du travail et tout cela. Donc, c'est vraiment notre objectif, quoi. C'est notre objectif.
0: En tout cas, merci beaucoup, monsieur Ouazzakongo Ilunga Ramazani. Moi, j'ai de la famille aussi, hein, en Suède, hein. Donc, et je les ai retrouvés il y a quelques semaines à Paris. Il y avait mariage dans la famille. Et il y a des Suédois qui sont venus, comment dirais-je, à Paris, et on s'est retrouvés là-bas. Donc voilà, vous faites du bon travail et nous espérons que tout ceci va ruisseler vers la communauté tout entière qui est là-bas, tous les Africains qui sont là-bas et qui cherchent à participer à l'avancement de la Suède et de tous les pays nordiques. Voilà, merci beaucoup. On nous espère qu'un jour vous repasserez par nos studios ici à Bruxelles pour que nous nous voyions et gardons contact et nous allons suivre un peu vos élections. vous m'aviez dit que les élections commençaient ce week-end, mais

0: ça s'est prorogé jusqu'au mois de septembre. C'est long, ça.
1: Non, on a déjà commencé, la campagne a déjà commencé. Donc, le vote commence à partir du 26 août jusqu'au 13 septembre.
0: En tout cas, merci beaucoup et que tout se passe bien. Continuez à travailler pour faire avancer, comment dirais-je, les choses pour notre communauté. Merci beaucoup.
1: Merci beaucoup. Merci, à la prochaine.

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Et je pense qu'il y a un gros travail à faire sur le plan politique. Et ceux qui ont dit qu'on a mis ce courage à attaquer Ango en créant leur propre parti. La partie où il y a européen, il y a des gens espagnols, des finlandais, des norvégiens, ou côté de la partie où il y a. Je pense que il faut vraiment tout simbaye ma kasi pona ko ko kende liboso nous espérons qu'il y a collé kambalo yo ce qui a leki en tout cas ça va montrer que Moussa nae ezali pambaté pona ko meka ko la kisana ba suédois que tozali batu biso banso na bango na biso na bango o ya biso bazali kuna bazo ko sala nyoso pour que Suède e ko kende liboso. 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

0: 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Ya mbo kanabiso, et singeli toza na ouverture, ya kondi ma peu artiste, ou bazo yemba na ba minoko wana, na ba ndinga wana. Et Abeti Masikin a été celle qui a essayé le plus longtemps possible ya koyemba na ki soit il. 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
0: 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complément il y a autre cela qui il y a 2 semaines tout cela qui makambo ya Monrovia mais wana et utakipe dans l'isolo il y a président Topman oh yonde kona biso Lando
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0: 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Quand nous on était ici dans les années 80, ils nous ont fait ça. Donc ceux qui va contrôler au Mikanda va moni que bon makambezali malamu mais mon ami n'avait pas sa carte d'identité. Oui ça va c'est bon, on va aller ti et pas na yo comme ça au Kitanango. 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
0: 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C'est pas normal. Non. 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Ça va. Merci Mignendeko Kando.
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0: 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Que face au Rwanda, le grand Congo a dû appeler les Américains pour venir se battre pour eux. Et ça, je suis un peu plus
1: de
0: temps. Je suis un peu plus de temps. Pour il faut que l'annonce, il y a Makambu, il y a As, il y a manifestation, il y a As, pardon. Tu vas au tout natuna. C'est un problème à téléphone, hein, donc...
1: Bon. Oui. Awa, tout le monde, comme de Casablanca, où il y a qui côté de Misa, au Kenya, en Afrique, dans le Sengel, parce que quand on est au Banda, on est au Melipema. Les lois à rassouter. 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

0: 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C'est-à-dire, ma tante est comme ça, entre Bisso Bahindo en Afrique, Pierre Balabo en Afrique, il faut tout cela. Bisso Bahindo, on peut tout ça dans ma cambo.
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0: 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L'homme se bat en banga, puis on parle de ça. Faut tout, mon frère. Frère, encore, il y a mon côté. Faut tout cela, rapide. Tu es pas global. Ce qui m'a lié, baillé, batté tout ça, et si kamoko, na ma belle moko, tokori kopé, sa ma boko, baloba, ce qui m'a lié, baloba.
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1: Bonjour à toutes et à tous, c'est la musique adoucit les mœurs. La musique adoucit les mœurs, comme chaque semaine sur Radio Air Libre, le vendredi de 9 à 10 heures, avec rediffusion le samedi de 14 à 15 heures. Le samedi qui est d'ailleurs le moment historique où cette émission s'est déroulée pendant des années, puis on a changé suite au Covid pour des raisons tout à fait pratiques et concrètes. Et puis on s'est trouvé bien le vendredi, donc on continue de cette façon-là. Et en fond sonore, pour vous présenter cette émission et son sommaire, One Note Samba, c'est Dizzy Gillespie en sextet. Une émission de radio qui est diffusée chaque semaine depuis 30 ans, c'est plutôt rare. De plus, il s'agit d'une émission consacrée à la paix et à la non-violence. Il doit s'agir d'un cas unique. C'est ce que j'écrivais il y a une quinzaine d'années dans un document de présentation de l'émission « La musique adoucit les mœurs ». Et on va revenir sur cette date anniversaire, puisque c'est aujourd'hui le 45e anniversaire de la création de cette émission. C'était le 1er août 1979. On vous explique pourquoi et comment dans le premier sujet de cette émission. La musique adoucit les mœurs, chaque semaine un rendez-vous consacré à la paix, à la recherche de la paix et de la non-violence dans toutes ses dimensions possibles et imaginables. Alors parfois on parle plutôt par exemple des violences conjugales comme ce fut le cas la semaine dernière, et la lutte contre l'alcoolisme qui est souvent cause de ces violences. D'autres fois on va parler des euromissiles ou de la lutte contre les armements nucléaires. On va aussi parler d'initiatives de paix et de non-violence dans cette émission. C'est un sujet qui revient régulièrement et nos sources sont très variées, du comité de quartier ou du comité local aux grandes organisations internationales, de la presse spécialisée, la presse des associations, à la grande presse, aux mass médias. On vous fait en général une belle sélection de tout ça, semaine après semaine. Alors, je voulais commencer cette émission avec une citation d'un mouvement qui s'appelle Women Wage Peace, Femmes pour la paix, la plus grande organisation de base du mouvement de la paix en Israël, avec plus de 44 000 membres, israéliens et palestiniens d'ailleurs. C'est une organisation mixte dont une des fondatrices, Vivian Silver, a été assassinée lors de l'attaque du 7 octobre. Et cette phrase, en anglais, c'est « We must end this madness », il faut arrêter, il faut stopper cette folie. Et ce slogan, cette phrase reste d'une cruelle actualité. Alors, dans cette émission, au fil des ans, on s'est constitué une belle discothèque de chansons qui parlent de la guerre, de la paix, des malheurs de la guerre et des choses de ce type-là. Et j'ai décidé de commencer avec une chanson pleine d'espoir. Elle a été écrite dans la foulée des accords de paix, des accords d'Oslo de 1993. C'est Rika Zaraï sur son album « Quand les hommes vivront d'amour » qui reprend toute une série de chansons qui parlent de la paix ou de désir de paix en tout cas. Et ici, c'est une chanson à moitié en arabe et à moitié en hébreu. « Zaman el Salam ». Salam, ça veut dire la paix, comme vous le savez sans doute. On va écouter, pour se mettre bien en jambes, pour se mettre dans l'ambiance, Rika Zaraï, avec cette fameuse chanson qui reste toujours d'actualité, qui est une chanson d'espoir, comme l'ensemble d'ailleurs de cet album. Et on écoutera encore d'autres chansons emblématiques de la chanson pour la paix dans le courant de cette émission. Mais il y a également autre chose. On va également parler des organisations humanitaires. Et pour ça, j'ai invité notre ami Luc pour nous en parler. Mais ce sera pour la deuxième séquence de cette émission.

Rick Hazara est donc avec cette chanson, extrait de son album « Quand les hommes vivront d'amour », autre chanson historique dans le domaine de la recherche de la paix et de la non-violence. Pour continuer, pour aborder le premier sujet de cette émission, le sujet anniversaire, on va appeler ça comme ça, eh bien, le concerto pour clavier et orchestre, pour piano et orchestre numéro 2 en La majeur de Franz Liszt, interprété ici pour nous par le RTL Symphony Orchestra de Luxembourg avec Joseph Bulva au piano. De quoi rappeler aussi une des particularités de cette émission, c'est qu'on passe du jazz, de la musique classique comme musique de fond, ce qui permet d'alléger le discours, de ne pas parler pendant une demi-heure sans respiration musicale. Alors j'ai devant moi, j'ai pris mes petits copions, j'ai différents documents et je pense que je vais commencer par une enveloppe que j'ai retrouvée récemment et au dos de laquelle se trouve ce qu'on pourrait appeler un morceau de conduite d'émission. Une conduite d'émission, c'est un document sur lequel sont notées les différentes séquences, les différents morceaux de musique également. Ici, c'est une enveloppe, donc c'est vraiment un embryon de conduite. Et je peux vous dire que le 1er août 1979, la première émission, La musique adoucit les mœurs, donc, ça a commencé avec une chanson du groupe bruxellois H2SO4. Il y a eu une présentation de l'émission ensuite, suivie d'une interview, parce qu'on faisait encore des interviews à l'époque. Ce fut le cas pendant les premières années de l'émission. Une interview de Gérald Hugeux, qui était le responsable ou un des responsables du mouvement chrétien pour la paix. Et ensuite, dans cette interview, on a parlé de la caravane du désarmement, de l'opposition également aux euromissiles, dont l'installation en Europe de l'Est et de l'Ouest était annoncée, et aussi dans le fait qu'il y allait y avoir une série de choses qui se passeraient en collaboration avec des participants venus des pays de l'Est, ce qui est une nouveauté en quelque sorte. Il y avait également un point sur la Suisse, où, avec le statut d'objecteur en Suisse, etc. Et ce fut le cas de, souvent dans l'émission, on a souvent parlé dans le début en tout cas de cette émission, de l'objection de conscience, puisqu'on était encore en plein dans ce domaine-là, et des missiles nucléaires également. Alors, pour des raisons sur lesquelles je ne vais pas m'étendre aujourd'hui, l'émission La musique adoucit les mœurs a débuté au sein du collectif des radios alternatives de Bruxelles et ensuite, après un partage de fréquences avec Radio Air Libre et Radio 1180, en 1985, l'émission a été intégrée en tant qu'émission et plus en tant que radio de 2 heures semaine à l'époque. Donc l'émission La musique adoucit les mœurs a été intégrée à la programmation de Radio Air Libre où elle continue depuis lors, chaque semaine, à vous proposer une émission consacrée à la paix, à la recherche de la paix plutôt, et à la recherche de la non-violence, avec tout ce que ça peut recouvrir. Alors, comme je l'ai dit, l'émission était surtout consacrée au départ à l'objection de conscience et au mouvement pacifiste. L'émission a été créée donc en août 79 à l'occasion du départ de la caravane du désarmement de Bruxelles, siège de l'OTAN, à Varsovie, siège du pacte de Varsovie. Alors Luc, avec qui on va parler dans un instant, me disait « Mais c'est quoi cette caravane du désarmement ?» Il ne s'en souvenait pas et c'est normal après autant d'années. Je vous signale déjà que je vais consacrer une émission spéciale dans une des prochaines émissions « La musique adoucit les mœurs ». Ce sera précisément une émission spéciale consacrée à cette caravane du désarmement pour se replonger dans l'ambiance de l'époque.
Alors, au fil des ans, d'autres sujets ont été mis en avant, comme la lutte contre les euromissiles, je viens d'en parler, et de la lutte contre les armes nucléaires en général, campagne des Nations Unies pour le désarmement, le trafic et le contrôle des transferts des armes, l'évolution de l'OTAN et du concept de défense et d'armée européenne, l'interdiction des mines antipersonnelles et des autres armes controversielles. Je pense aussi aux armes à sous-munitions. On en parlera à travers l'évocation du travail qui a été fait dans ce domaine-là par certaines organisations humanitaires. Je pense entre autres à Handicap International qui a joué un rôle important dans le consortium qui a poussé entre autres la Belgique à prendre position dans ce domaine-là, une position de pointe. Aujourd'hui, l'émission aborde tous les aspects de la paix et de la recherche de la paix. C'est ce que j'écrivais il y a 15 ans. Pacifisme, antimilitarisme, lutte contre les différents types d'armement, mais aussi les liens entre la paix ou l'absence de paix et d'autres sujets, comme l'éducation, la santé, les problèmes économiques, les droits humains. Et ces sujets sont abordés sous différents points de vue, sous différents aspects, juridiques par exemple, humanitaires ou géopolitiques, sans oublier ce qu'on pourrait appeler les aspects civils de la non-violence, comme la lutte contre les violences conjugales, contre la présence d'armes dans la population, et la lutte également pour l'éducation à la paix. Alors il y a également des séquences historiques, on avait fait régulièrement des séquences concernant Hiroshima. On parlera d'ailleurs d'Hiroshima aussi brièvement tout à l'heure. Mais on avait, par exemple, dans ce domaine-là, réalisé toute une série d'émissions spéciales en commémoration du 100e anniversaire de la guerre de 14-18, qui pourrait s'appeler la guerre de 14-19 d'ailleurs, ou même plus loin. Alors, comme je l'ai dit dans l'indicatif, les sources d'information vont des groupes de paix locaux aux groupes internationaux, la presse en général, en passant par les ONG, les organisations et les ONG internationales. À chaque fois, ces informations sont mises dans leur contexte. On a quand même une certaine expérience dans le domaine, après toutes ces années. Elles sont commentées, comparées avec d'autres points de vue, de façon à permettre à vous, auditeurs, à vous, auditrices, de vous faire votre opinion sur ce sujet. Et en plus, il y a aussi, je pense à l'heure actuelle, un stock de 750 chansons, dont un bon deux tiers de chansons en français, qui parlent de tous ces sujets-là, des malheurs de la guerre, par exemple, comme ce sera encore le cas dans cette émission.

Et donc cette émission, La musique adoucit les mœurs, avant de devenir une émission qui est, comment dire, un des piliers des émissions de Radio Air Libre depuis toutes ces années, elle est d'abord née et a grandi dans le giron des radios alternatives. Elle a fait partie des premières radios libres qui ont émis ici à Bruxelles à partir de la fin 1978, mais surtout de façon plus récurrente à partir du printemps 1979, avec des émissions comme Radioactivité, luttant contre le nucléaire et animée par le comité antinucléaire d'ailleurs, ou alors Radio Quartier Libre, qui s'intéressait au comité de quartier de Bruxelles. À l'époque, il y en avait une centaine qui se battaient contre des projets immobiliers parfois tout à fait insensés. On se souvient de la bataille du quartier Nord, par exemple, ça c'était en 1980. Et donc, cette émission et d'autres qui se sont créées à cette époque, à l'été 1979, se sont coalisées au sein d'un collectif de radios, de petites radios, donc, mais travaillant avec le même matériel, les radios alternatives de Bruxelles, RZAB. Z pourquoi ? Pour distinguer avec une éphémère radio alternative qui s'était créée je ne sais plus où et dont on n'a plus entendu parler depuis. RZAB s'est resté dans les mémoires comme étant une radio expérimentale, une radio où passaient des choses tout à fait extraordinaires au niveau musical par exemple, mais aussi au niveau du message, des informations, du contenu parler de ces émissions. Alors, ça fait longtemps que je fais l'émission seule, mais je n'ai pas fait l'émission seule tout le temps. Et à plusieurs moments, d'autres sont venus faire l'émission avec moi. Je pense à Marc, je pense à Étienne, avec qui on a débuté en août 79. Je pense également à quelques autres qui sont Georges ou entre autres qui sont venus nous donner un coup de main, en tout cas pendant un moment. Que ce soit par exemple Étienne avec ses présentations de disques de musique classique. Et si l'émission s'appelle La musique adoucit les mœurs, c'est parce qu'une grosse partie de l'émission à l'époque était consacrée à la musique. Et plus particulièrement à des musiques comme du jazz et de la musique classique qui sont devenues que par après des musiques de fond, disons, pour vous présenter les choses. Alors l'émission, au départ, elle durait 2 heures et elle se déroulait le samedi de 14 à 16 heures. Alors, sur quelle fréquence ? Ça, c'est une bonne question. Je dirais qu'il s'agissait au départ du 102 FM, 102 MHz, parce que toutes les radios qui émettaient avec des moyens beaucoup plus faibles qu'aujourd'hui, des puissances beaucoup plus faibles, émettaient sur la même fréquence. On a changé de fréquence à un moment donné pour ne pas brouiller Radio Louvain-la-Neuve, car tant Louvain-la-Neuve que les radios alternatives avaient des amplificateurs de puissance de 400 watts, imaginez-vous. C'était vraiment super puissant à l'époque. Ça permettait de couvrir une province comme la province du Brabant. Alors les radios alternatives ont innové à différents niveaux et entre autres, ça a été la première station de radio, disons, premier émetteur, à émettre 24 heures sur 24, 7 jours sur 7. À l'époque, les radios comme la RTB, je ne sais pas si elle était déjà F ou pas, la RTB arrêtait ses émissions à minuit moins le quart, avec la Brabançonne, et reprenait ses émissions vers 6 heures du matin. Et donc, la première radio à avoir fait ici en Belgique, à avoir émis jour et nuit, ça a été donc le collectif des radios alternatives.

Alors pour la petite histoire, parmi ces radios qui se sont créées à l'été 1979 au sein du collectif des radios alternatives, ou de ce qui allait devenir le collectif des radios alternatives, il y avait une radio qui s'appelait Radio Igloo, animée par un certain Daniel Sotio, et qui s'intéressait très fort à des musiques expérimentales, la poésie sonore et des choses comme ça, et qui avait créé un petit label pour publier ce genre de disques, les Occupères et des gens pareils. Et ce label existe toujours, il s'agit du label Igloo, évidemment, et Daniel en est toujours aujourd'hui le président.

Au fil des ans, on a collectionné parfois jusqu'à 10, 12, 15 versions. La même chanson qui parle de guerre, qui parle de paix, qui parle des malheurs de la guerre, ou alors qui sont franchement antimilitaristes, je pense aux déserteurs de Boris Vian, ou pleines d'espoir dans la paix à venir, comme « Quand les hommes vivront l'amour » que j'évoquais tout à l'heure avec Rika Zaraï. Alors parmi ces chansons, dont il existe plusieurs versions, il y a également une chanson de Renaud qui s'appelle pas « Le déserteur », parce que ça c'est la chanson de Boris Vian, mais bien « Déserteur ». Et c'est d'ailleurs cette chanson-là qu'on va écouter, tout en vous rappelant que vous êtes à l'écoute de « La musique adoucit les mœurs ». C'est une émission spéciale pour le 45e anniversaire d'existence de cette émission. Sans discontinuité, il n'y a jamais eu que...

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Eh bien voilà, c'était donc Renaud avec sa version du Déserteur, qui n'a donc rien à voir avec la version du Déserteur de Boris Vian, comme vous le savez sans doute. Pour continuer, passer au deuxième sujet de cette émission d'aujourd'hui, en fond sonore, quelques notes du Bordeaux Concert. C'est une suite de morceaux qui font format tout. Et c'est Kate Jarrett en piano solo. Ça a été enregistré il y a quelques années déjà. Je n'ai pas la date en tête. Ah oui, voilà ici, 2016. Voilà. Et ça tombe bien parce que ça va nous permettre d'aborder donc le deuxième sujet de cette émission. On va essayer de voir un peu plus clair dans ce qu'on pourrait appeler les organisations humanitaires et plus précisément leur travail en rapport avec...

0: des sujets qu'on aime bien dans l'émission, comme par rapport aux problèmes générés par les guerres, les malheurs de la guerre, pourrait-on dire, et la façon dont ces organismes interviennent de différentes façons d'ailleurs, selon leur but, leur origine aussi, leur histoire. Alors j'en ai repéré quelques-unes et j'ai demandé à notre ami Luc de venir nous en parler, d'apporter son expérience, sa longue expérience dans ce domaine. Je pense dans les organisations qui sont à la fois belges et internationales, à la Croix-Rouge, à Oxfam, à Médecins sans frontières, Médecins du Monde, Handicap International. On avait aussi été en contact dans cette émission, il y a quelques années, d'une organisation allemande qui était aussi intervenue, qui était dans le consortium, qui s'est battue pour avoir les traités d'interdiction des armes à sous-munitions et le traité d'interdiction des mines antipersonnelles. Il s'agit de Médicaux International, que toi tu ne connais pas, Luc, je pense.
1: Effectivement, je ne connais pas du tout.
0: C'est une organisation progressiste et qui intervient effectivement sur les mêmes lieux que MSF, par exemple. Donc elle fait un travail complémentaire à MSF, entre autres au niveau du psychologique, du suivi psychologique des gens qui ont souffert de la guerre ou des conflits, etc. Donc chacun a un peu sa spécialité, mais tu vas probablement nous en dire plus dans quelques instants. Commençons peut-être par une petite statistique, parce que pour un peu se rendre compte de ce que ça représente, ce travail humanitaire. Handicap International, dans une de ses récentes publications, signalait qu'elle était venue en aide à plus de 10 millions de personnes. Donc plus de 10 millions de personnes ont bénéficié du travail des équipes d'Handicap International et de ses partenaires. Et quand on voit les statistiques de MSF, par exemple, c'est aussi des chiffres très importants. Tu peux peut-être nous expliquer quelles sont les différentes organisations, en tout cas celles que tu connais, ou avec lesquelles tu veux peut-être l'occasion de travailler.
1: Oui, je dirais tout d'abord pour un peu dégrossir le sujet, c'est qu'on entend régulièrement parler de différents types d'organisations, les Croix-Rouges, des ONG comme MSF et bien d'autres, mais elles n'ont pas toutes le même statut, ni la même reconnaissance internationale, ni les mêmes sources de financement. Et ça va quand même énormément influencer leur activité sur le terrain. Je dirais, on connaît la Croix-Rouge, le comité international donc à Genève, le CICR. Donc là, on est dans une organisation internationale qui n'a rien à voir avec les Croix-Rouges de Belgique, de France et d'autres. Donc c'est le CICR installé à Genève, qui est l'héritier de Henri Dunant, etc. Donc début de siècle passé, où tout d'un coup, quelqu'un se dit, Henri Dunant en l'occurrence, c'est pas normal de laisser crever les gens, les boyaux comme ça à l'air. On doit tout faire pour les aider, y compris les militaires du camp d'en face. On doit être neutre. On doit mettre en place des hôpitaux de campagne, des ambulances, etc. Le CICR est un peu l'héritier de ça. Outre cette activité, le CICR fait aussi tout ce qui est le soutien aux prisons, donc l'échange de courriers, l'arrivée de colis. Donc c'est un job très spécifique. Le CICR prône vraiment une neutralité politique, donc ce qui lui permet d'être présent dans les zones de conflit dans la plupart des pays du monde et d'être relativement peu critiqué, puisque justement, on va dire apolitique, on est des deux côtés de la barrière, on aide tout le monde, on a les mêmes critères, donc on ne peut pas être taxé d'être partisan de l'un ou de l'autre. Ça, c'est le CICR à Genève. Ensuite, on a, je dirais, les Croix-Rouges telle qu'on peut la connaître ici à Bruxelles ou ailleurs, n'importe où, c'est-à-dire les sections locales des Croix-Rouges qui viennent en aide à la population en cas de sinistre et autres, dont du sang, formation, premier secours, etc. Et ces Croix-Rouges-là sont regroupés au sein de la Fédération des Croix-Rouges, qui est aussi basée à Genève, mais qui n'a rien à voir avec le CICR. Et donc là-dedans, on retrouve Croix-Rouge de Belgique, Croix-Rouge de France, Croix-Rouge de presque tous les pays du monde. Petite spécificité, je dirais, c'est que les Croix-Rouges ne reconnaissent qu'une section par pays, et la Belgique, a priori, est le seul pays au monde à avoir deux sections Croix-Rouge, de Rode Kruis van België et la Croix-Rouge de Belgique. C'est un cas à part, mais je pense que la Belgique est un cas à part.
0: Et alors, il y avait José à part aussi.
1: Il y avait José à part.
0: C'est une autre histoire.
1: Il n'est pas revenu à part, et voilà. Et autre petite anecdote aussi, concernant les fameux drapeaux de la Croix-Rouge. On a par exemple en Indonésie, un pays où il y a 200 millions d'habitants, et c'est un des seuls drapeaux de Croix-Rouge où on a trois symboles de religion. Donc on a la croix, on parlera après de la croix peut-être, on a la croix, on a le croissant et on a un troisième logo hindou qui englobe les deux autres. Donc là, on fait apparaître cette affaire-là dans ce drapeau. Le drapeau de la Croix-Rouge n'a au départ rien à voir avec la religion, c'est d'abord avant tout le drapeau suisse.
0: Un drapeau suisse à l'envers.
1: Voilà, donc c'est avant tout c'est ça. Et il y a un énorme gros malentendu dans le monde musulman, il faut le dire, où ce drapeau est tout de suite perçu comme la présence de
0: des croisés.
1: Des croisés, voilà, pour...
0: En plus, les croisés, ça. C'est les bonnes couleurs. C'est
1: oui.
0: Une croix rouge sur fond blanc.
1: Tout à fait. C'est Godefroy de Bouillon qui
0: est... Oui, là. Voilà. Oui. Enfin, selon la légende, en tout cas.
1: Oui. Et donc voilà, donc on a le CICR de Genève, on a la Fédération des Croix-Rouges également basée à Genève, qui simplement fédère, regroupe les sections nationales des Croix-Rouges. À côté de ça, évidemment, on ne peut pas ignorer les Nations Unies, avec le HCR, avec d'autres départements qui sont également financés. Les Nations Unies sont financées par les nations, donc a priori c'est des budgets énormes. Ça va des casques bleus à la distribution alimentaire, etc.
0: On a souvent dans cette émission, à une certaine époque, fait usage des brochures du Centre pour le désarmement des Nations Unies, par exemple.
1: Dont on parle moins.
0: Pour le moment, oui, depuis quelques années. Oui. Mais à une époque, ils ont vraiment fait beaucoup. C'était la décennie aussi de la recherche de la paix, donc, oui. Qui n'a pas abouti. Malheureusement, c'est aussi un peu... Mais ça, je te poserai la question peut-être plus avant dans... Oui. Dans notre discussion, qui est le résultat, effectivement, c'est pas une émission de radio ou une belle brochure de l'ONU qui va faire que la guerre va cesser.
1: Non, et comme c'est le rassemblement des nations, eh bien, évidemment, en fonction de la géopolitique, les pays interviennent plus ou moins financièrement selon leurs intérêts aussi. Donc il y a des départements qui sont très puissants financièrement et d'autres qui sont tout à fait ridicules à côté. Voilà. À côté de ça, on a ce qu'on appelle les ONG, les organisations non gouvernementales, qui elles sont vraiment au départ émanent de citoyens, on va dire, pour faire simple, et qui veulent être actifs en dehors de ces grandes structures dont à certains moments on peut discuter l'opérationnalité. Donc là-dedans, évidemment, nous on connaît bien dans nos pays Médecins Sans Frontières, enfin, ce n'est pas la première non plus. On a Oxfam en Angleterre et peut-être d'autres aux États-Unis avant, qui, elles, démarrent dans les années 50 et qui sont quand même des énormes ONG. Oxfam Angleterre est une énorme ONG. Le groupe Médecins Sans Frontières, c'est une énorme ONG également. C'est plus de 10 000 personnes dans les bureaux en Europe, avec des fondations à New York, à Tokyo et dans d'autres pays. Et sur le terrain, c'est des dizaines de milliers de gens présents sur le terrain. Ça ne veut pas dire qu'il y a des dizaines d'Européens sur le terrain. Ça veut dire que les staffs MSF, avec le personnel local, qui occupe une place de plus en plus importante, ça représente vraiment une quantité phénoménale. On est proche d'une multinationale de l'humanitaire.
0: Oui, hein, oui. Ouais. Ouais, vaut mieux ça que peut-être que d'autres multinationales.
1: On est bien d'accord. À côté de ça, on a, à l'opposé, je dirais, des ONG beaucoup plus petites, qui sont particulièrement ciblées, soit sur un endroit géographique, par exemple une ONG, qui dirait, voilà, on va installer des panneaux solaires, je sais pas, au Maroc, au Congo. Ben, voilà, elle a un but tout à fait clair, net, qui pourrait même s'arrêter dans le temps également. Et on a vraiment tout un panel d'ONG. On a les ONG qui refuseraient un mécénat industriel, par exemple, ce que n'a pas refusé Médecins Sans Frontières. Et ce qui lui donne aussi une force de frappe financière qui la rend indépendant, ce qui n'est pas négligeable dans les contextes géopolitiques assez tendus. Donc on a vraiment tout ce panel d'ONG qui vient compléter le côté CICR, Croix-Rouge et Nations Unies.
0: Oui, oui. Mais on peut continuer aussi. Moi, à de nombreuses reprises dans cette émission, on a parlé par exemple d'handicap international sur deux aspects. Bon, handicap travaille surtout dans des endroits où il y a des problèmes liés aux mines antipersonnelles et aux mines en général, ou aux explosifs non explosés, les bombes qui sont. Bah, ça peut être en Belgique également, mais là, on a des équipes de déminage spécialisées qui existent et qui sortent chaque jour encore. Moi, j'ai encore eu une statistique il y a quelques jours. Donc, les services de déminage de l'armée trouvent encore. Fait plusieurs sorties par jour pour désamorcer des munitions de principalement de la Première Guerre mondiale. Donc, dans l'Ouestouk, là, c'est la folie. Handicap international, donc deux objectifs. La lutte contre, c'est aussi repérer les zones dangereuses et venir en aide aux victimes de ces engins explosifs. Parfois, on est encore aujourd'hui avec des blessés à cause de la guerre du Vietnam qui s'est terminée en 75, donc encore plus ancienne que l'émission ici, donc c'est pour vous dire que c'est vieux. Et la réadaptation de ces gens aussi pour leur permettre d'avoir un métier qui leur permette de faire vivre leur famille, parce que sinon ils sont à la charge de leur famille. Donc il y a tout un côté social qui se fait, un côté d'adaptation, de prothèses et etc., etc., et de procurer du travail à des gens qui, sinon, devraient vivre de la mendicité. Donc ça, c'est un des trucs. Médecins Sans Frontières, on en a aussi parlé à plusieurs reprises, pour leurs interventions dans des zones de combat, dans des zones de guerre, etc. J'ai ici une de leurs dernières brochures. Je prends simplement les titres de certains articles. Secourir doit rester possible. Souvent, MSF est, je pense, la dernière organisation ou une des dernières à rester sur le terrain, peut-être grâce à ses membres locaux. Alors, l'autre titre, les défis de la chirurgie de guerre. Par exemple, je me souviens aussi d'un truc tout à fait fou lors de la guerre au Liban, où je lisais dans des hôpitaux qui étaient bombardés, les médecins opéraient dans les caves, les pieds dans l'eau, parce que les canalisations étaient rompues, donc ce genre de situation-là. Mais les soins continuent à être assumés malgré tout. Mais là, tu as peut-être des choses ou des exemples à nous donner.
1: Je ne peux que confirmer d'abord, c'est exactement ça le contexte. Donc dans l'ordre, je dirais les mines antipersonnelles. Donc on est évidemment très loin des énormes bombes de la guerre 14-18 qui n'ont pas explosé, des trucs lancés par avion, des choses comme ça. Mais très vite, les armées comprennent qu'il faut aussi s'en prendre aux civils, parce que ça crée une charge de travail, de devoir soigner tous ces civils, qui va forcément affaiblir l'ennemi qui est en face. Donc mettre des mines un peu partout, ça aussi, ce rôle-là, on met des mines parce qu'on souhaite que la population saute dessus, quitte la région éventuellement, ce qui fait qu'on pourra à ce moment-là occuper cette région.
0: Ou ne sache plus cultiver son champ, par exemple.
1: Ne sache plus cultiver son champ, va quitter, donc ça laisse le terrain libre à ça. La population locale, à ce moment-là, se sent tout à fait insécurisée, évidemment, à juste titre, c'est certain. Et les enfants jouent, évidemment, continuent à jouer comme avant autour du village. Et pour eux, ils trouvent une petite boîte qui a l'air de ressembler à une boîte de coca, une histoire dans ce genre-là. Donc le gamin joue avec. Et en fait, c'est une mine qui est dedans, une mine cachée, qui qui va lui exploser, lui arracher un bras, lui arracher une jambe. Et c'est très important ce que tu dis, parce qu'évidemment, on est dans des pays où il n'y a pas de système de santé, où il n'y a pas des prothésistes au coin de la rue, où il n'y a pas des hôpitaux et tout ça. Donc ce gamin, sa vie s'arrête là, finalement. À part mendier, il ne peut pas faire grand-chose, effectivement. Il ne pourra plus être utile à sa communauté. Donc, l'autre chose aussi par rapport à ces mines, c'est que les gens qui installent ces mines, logiquement, devraient garder des plans, etc. Parce qu'eux, plus tard, vont venir peut-être occuper ce terrain, etc. Et dans pas mal de conflits qui s'éternisent, en fait, plus personne ne sait où sont les mines. Ceux qui les ont placées, c'était il y a des années, ils ne se souviennent plus. Ou bien ils n'ont plus les plans. Et ceux qui arrivent, évidemment, ils sont un peu...
0: Où il y a eu une inondation, la rivière a débordé et a entraîné les mines beaucoup plus loin.
1: Il y a tout ça. Et alors, les moyens sur place sont évidemment assez dérisoires. Je me souviens, en Somalie, je me déplaçais avec mon matériel et mon convoi de protection autour. Et on était sur des routes minées. Et moi, évidemment, très naïvement, je dis, tiens, en fait, on est sur une route minée. Bon, et comment vous voyez ça, à quoi on les repère, finalement, quoi. Ben, il dit, écoutez, ça, c'est simple. Il dit, a priori, les habitants du coin, ils savent plus ou moins quand des mines ont été installées, plus ou moins sur quel tronçon de la route. Et alors, ils déposent sur la route une grande branche d'arbre. Donc si on voit une branche d'arbre au milieu de la route, là par terre au milieu, a priori c'est qu'il y a une mine à côté. Quoi. Et il se fait qu'au moment où il me dit ça, on est sur une très mauvaise piste, avec des ornières dans tous les côtés. Et justement, au premier tournant, paf, il y a une grande branche là par terre. Et on était cinq dans la voiture, et tout le monde à ce moment-là a retenu son souffle pendant une demi-seconde, parce qu'on était certain qu'on allait sauter sur une mine dans les 10 mètres qui suivaient. Heureusement, on n'a pas sauté, la preuve, je suis là. Et on peut supposer que le vent a déplacé cette branche aussi. Donc il y a comme ça tout un côté purement aléatoire, et ces gens vivent avec cette peur au ventre tout le temps.
0: Depuis parfois des siècles, comme au Laos et autres endroits. Oui. La caractéristique du Laos et du Cambodge, c'est effectivement que les bombardiers américains, quand ils allaient bombarder le Nord-Vietnam, à l'époque de la guerre du Vietnam qui s'est arrêtée, je vous le rappelle, en 75, donc qu'est-ce qu'ils faisaient? Ils faisaient un crochet par le Laos et le Cambodge et ils vidaient leurs soutes. Oui. Ils faisaient la même chose pendant la Seconde Guerre mondiale, lors du retour des bombardiers qui avaient été bombardés l'Allemagne. Et donc, quand ils passaient sur la Manche, ils larguaient les choses qui étaient dans leur soute et qui n'avaient pas tapé sur les villes allemandes. Et donc, elles y sont toujours.
1: Bon, au moins, c'était pas radioactif à l'époque, c'est déjà ça.
0: Non, mais ça, c'est après. On a retapé à peu près dans les mêmes zones.
1: Voilà.
0: Mais il y a donc des zones qui sont no-go, donc des zones interdites, près des côtes belges, en fait, ou des côtes hollandaises, peut-être. Pour cette même raison, mais bon, c'est peut-être mieux surveillé ici que... Ouais. Ça arrive de temps en temps qu'un pêcheur prenne quand même une mine
1: dans son filet,
0: dans ses filets, avec ordre de surtout la laisser sur place avec des bouées pour les signaler, et pas la ramener au port comme certains se sont amusés à le faire à certains moments. Mais donc les guerres, il ne suffit pas de mettre des mines, des dizaines d'années plus tard, on est encore avec les conséquences de ces trucs-là, et donc ça laisse à la limite des perspectives d'avenir, si j'ose dire comme ça, en faisant de l'humour noir, très noir, pour des organisations internationales. Est-ce que tu pourrais nous parler un peu d'Oxfam, parce qu'on connaît peut-être moins le travail fait par Oxfam, moins présent en Belgique, je pense.
1: Oui, je dirais juste pour clore le petit truc, la petite partie handicap, pour l'instant en tout cas, handicap, on en parle très peu, mais forme également localement beaucoup de personnel à la fabrication de prothèses, etc. Donc c'est pas simplement des prothésistes basés à Lyon qui vont sur le terrain, c'est aussi toute une école de formation pour des gens sur le terrain. C'est quand même aussi très important qu'ils puissent se débrouiller eux-mêmes, puisque une bonne partie des prothèses peut être faite avec des matériaux locaux. Voilà. Par rapport à Oxfam, nous on connaît surtout ici les magasins du monde Oxfam, mais en fait ça n'a rien à voir. Il y a Oxfam, l'ONG de Oxford Famine, Oxfam, qui date des années 50, une histoire dans ce genre-là. J'ai oublié le nom du fondateur, Ben, etc. Et c'est une ONG qui va vraiment prendre une importance énorme, qui va également avoir des sections nationales dans différents pays, comme Oxfam Intermon à Barcelone. Et dans pas mal de pays d'Europe, on a des sections qui dépendent de l'ONG Oxfam et elles sont spécialisées surtout dans le côté nourriture, de par ses origines, la famine. Mmh. Donc c'est une ONG qui est très efficace logistiquement parlant en termes de distribution de nourriture en urgence. Quoi. Voilà.
0: Ok, y a-t-il encore... Oui, je t'avais posé la question hors antenne, une organisation dont on voit parfois le nom mais qui est peut-être moins importante, Médecins du Monde.
1: Alors, Médecins du Monde...
0: En tout cas, en Belgique, on en parle moins. Oui. On voit de temps en temps ce mot-là, mais...
1: Disons que, pour faire simple, en remontant un petit peu quand même aux historiques, on a des gens qui sont au CICR, donc à la Croix-Rouge internationale de Genève, qui aimeraient quand même, à certains moments, témoigner des atrocités dont ils sont témoins dans certains pays où ils sont implantés. Et le siège à Genève dit non, hors de question, on est neutre, rien à voir, etc. Et donc il y a cette discussion, ce petit bras de fer qui a lieu, et finalement ces gens décident de quitter le CICR et vont lancer ce qui va devenir Médecins sans frontières. Où là, on considère qu'on a un devoir d'être présent en tant que médecin, mais on a aussi une obligation en tant qu'être humain de témoigner et d'apporter voilà, le témoignage sur ce qui se passe dans un pays. C'est évidemment des discussions très complexes, hein, parce que dès qu'on va commencer à témoigner, ben, évidemment, on risque d'être mis à la porte du pays. Quoi. Et donc, Médecins sans frontières se met en place fin 70, début 80, et d'emblée, elle se pose en leader, elle va devenir leader de l'humanitaire d'urgence. Ça, c'est quand même le point fort qui a fait les lettres de noblesse de Médecins sans frontières. Des sections vont se créer en Belgique, en Espagne, en Suisse, en Hollande, etc. Et puis, au sein de Médecins sans frontières, il va se passer un peu un même phénomène de scission, je dirais. C'est ça. C'est des gens qui vont dire, bon, écoutez, OK, l'urgence, c'est bien, etc. Mais nous, on aimerait bien quand même avoir des programmes beaucoup plus à long terme, beaucoup plus dans la durée, etc. Il y aura là aussi des discussions, des petits frottements, tout ce qu'on veut. Et progressivement, il y a un petit groupe qui va se former, qui va devenir Médecins du Monde. Et c'est pour ça qu'on voit peut-être plus des images de Médecins du Monde, que ce soit sur les télés françaises ou belges, dans des contextes liés à la Belgique ou à la France. On peut les voir dans les cadres des sans-papiers. Ils sont beaucoup plus présents que MSF. MSF va arriver plus tard, parce que des donateurs vont reprocher aux organisations d'urgence de dire, oui, mais attendez, c'est bon, ok, on va aider le monde entier, mais il y a aussi de la pauvreté, de la misère chez nous, ça serait bien d'être présent. Et donc, des ONG d'urgence vont dire, bon, allez, d'accord, vous avez raison, et vont aussi commencer à faire des actions localement, enfin, au niveau national. Quoi.
0: Ok, on arrive tout doucement à la fin de cette émission. Luc, je te remercie d'être venu
1: avec nous plaisir donner ces, et félicitations.
0: Ces informations. Un petit point d'agenda, c'est samedi prochain, le 10 août, il y aura l'annuelle commémoration et l'hommage aux victimes des bombardements atomiques américains d'Hiroshima et Nagasaki. Ça se passe à Gand, du côté de Vrede, du côté flamand. Et du côté francophone, ça se passera de 11 à 15 heures au parc Hiroshima. C'est au sein de l'université de Mons. Et je vous propose de terminer avec une chanson qui parle des enfants soldats. Et c'est même une berceuse pour un enfant soldat, une chanteuse bruxelloise, je pense, Aline Davray, sur son album Retour de Flamme, pour terminer cette émission. La musique adoucit les mœurs d'aujourd'hui, une émission 45e anniversaire, donc, et on n'en est pas un peu fiers.
1: Et félicitations.
0: Merci, merci.
2: Tous ces beaux enfants disparus dans la tourmente, tous ces avenirs écrasés, ces espérances, tous ces enfants aux bras armés de la vengeance, tous ces petits livrés aux violences des fous, ces yeux éteints au plus doux soleil de l'enfance, ces jeux terribles des armes, des mauvais coups, qui vous rendra le rire frais des innocences. Petits enfants qu'on a laissés devenir loups. C'est voient aujourd'hui ses corps cassés, ses âmes vides. La honte de soi comme une plaie qui détruit. Pourtant simplement parce que tu voulais vivre. Tu as cru que la guerre était ton seul salut. Pleurer avalé, c'est ta dernière résistance. Qu'on brise par la faim, la drogue, tu t'enfuis. Mais on te reprend, il faut gagner ta pitance. Ta conscience y mourra sans plus faire aucun bruit. Seul dans les abîmes des nuits, quelqu'un viendra poser son bras sur ton épaule, les mains pleines de tous les gestes de la vie. Tu n'y crois pas, tu t'échappes, tu te dérobes. Tu ne peux plus croire à l'amour, à l'amitié. Briser la cuirasse cynique des opprobres. Approcher l'autre sans te sentir menacé. Il faudra un temps très long de la patience, des affrontements, des colères, des défis, des poings serrés, des appels et des exigences. Sous tes gestes défiants, trouver l'enfant meurtri. Un jour viendra, tu abandonneras tes armes, soleil fragile dans tes yeux, soleil lointain, comme une eau claire remontée du fond de l'âme. La confiance viendra et rouvrira tes mains. J'écris pour toi cette berceuse lancinante dans les âmes qui veut aller creuser profond, percer nos cœurs trop sensibles, nos pudeurs lâches. Il faudra bien qu'un jour nous ayons le courage de regarder ton mal vraiment au fond des yeux, que tu reviennes à la maison que l'on t'y garde, pères et mères de tous les enfants sans aveu, que dans nos bras qui s'ouvriraient grand comme un monde, ta détresse s'éteigne. Reviens parmi nous.

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4: Là, si la machine descend, là, il y a une trentaine d'arbres qui vont tomber, là. 30 arbres qui ont mis 120 ans à pousser, quoi. Ils ont vu les deux guerres, quoi. Ils ont vu nos grands-parents passer dessous. Ne pétez pas ces arbres, s'il vous plaît, quoi.
5: 31 août 2023, chantier de l'autoroute A69.
4: À partir du moment où la tête abatteuse touche un arbre, j'entre en grève de la faim.
5: Extrait du documentaire de Off Investigation, Autoroute A69, l'affaire personnelle de Macron.
4: Si vous continuez à couper les arbres, même si vous pensez qu'en ayant fini d'abattre tous les arbres, je vais sortir de la grève de la faim, je la continuerai pour les terres agricoles. Ça prend effet à partir du moment où la machine touche un seul arbre.
5: Salut les amis, c'est JBD pour Polémique, c'est la voix off.com et pour votre radio encore libre préférée. On va aujourd'hui à nouveau parler d'écureuils avec votre invité, Thomas Braille, l'un des fondateurs du GNSA, Groupe National de Surveillance des Arbres, l'un des écureuils de la 69 qui a aussi fait 40 jours de grève de la faim dans un arbre devant le ministère de la Transition écologique. Retour sur l'origine du terme écureuil.
6: En fait, il y a un grimpeur du GNSA qui a pris un arbre sur la 69. Une fois qu'il était en haut de l'arbre, il a dit « tant qu'il y aura des arbres, il y aura des écureuils ». Et cette expression, elle est restée, en fait. Quand on parle des écureuils, ben, on a tout de suite en tête la 69. C'est le mode d'action du GNSA, Groupe National de Surveillance des Arbres. D'autres l'utilisent maintenant, et tant mieux. Nous, on n'a pas d'armes, en fait. On n'a rien. Notre seule arme, ce sont nos cordes et nos téléphones. Nous, on est dans la non-violence. Je parle pour le GNSA. On est vraiment dans la non-violence. On essaye de faire comprendre les choses par non-violence. On y arrive, on n'y arrive pas. Mais en tout cas, c'est notre façon de faire. On fait du mieux qu'on peut.
5: Thomas Braille, on l'a rencontré à Juvisy en octobre 2025 lors d'une escale de l'expédition Bateau Labo. Et depuis cette conversation, le feuilleton judiciaire de l'A69 a dramatiquement rebondi. Vous verrez au cours de cette émission que ces militantes et militants écologistes désignés par le pouvoir comme d'épouvantables et dangereux éco-terroristes sont, de fait, et même si ça peut en agacer certains et certaines qu'on le dise, des défenseuses et défenseurs du bien commun, du droit et de la légalité.
6: Je veux dire, aller s'accrocher dans un arbre, c'est facile, mais l'idée à la base, c'est de dire il y a des articles de loi, là vous avez une illégalité sur les espèces protégées, et nous, on est là parce que vous ne la respectez pas. Quand il y a des illégalités, ben en fait, la loi est la même pour tout le monde. Et quand il y a des arbres, quand on peut les sauver, bon sang, essayons de les sauver. L'oxygène qui rentre dans mes narines aujourd'hui me permet d'échanger avec toi, et toi pareil. On a des températures de plus en plus caniculaires, et à partir du moment où on aura de moins en moins d'arbres sur cette terre, il va faire de plus en plus chaud. Et c'est déjà le cas, en fait, quoi. Au lieu de renforcer les lois de protection parce que tout va mal, on ouvre encore plus les vannes. Carrément, en fait, on veut faire passer une loi pour déprotéger les espèces protégées. C'est n'importe quoi. Et on dit aux grands porteurs de projets qui veulent piller, eh bien, allez-y, pillez encore plus, quoi. Je suis atterré, en fait, quoi. Je suis vraiment atterré, quoi.
5: Il va vous le raconter au cours de cette conversation. Avant de se lancer dans ces luttes de défense du vivant, Thomas Braille n'était pas un militant chevronné, mais un citoyen lambda, père de famille et artisan.
6: Tout ça, je connaissais pas, moi, tout cet univers-là, en fait. J'avais jamais côtoyé de ZAD, je savais pas ce que c'était, en fait. J'avais jamais les zones d'action, les zones à risque. Tout ça, je connaissais pas avant la 69. J'avais fait des actions pour sauver des arbres, mais ça n'avait rien à voir de ce que vraiment une lutte. Je sais aujourd'hui ce que c'est que l'odeur des gaz lacrymogènes, je sais tout ça, mais je l'ai pas fait par envie, je l'ai fait par nécessité, en fait. Moi, je suis chef d'entreprise, quoi. J'ai une entreprise. J'ai perdu beaucoup d'argent depuis que je travaille pas. Après, je suis pas en train de pleurer, je suis pas en train de demander des sous. C'est un choix de vie, quoi. Et puis, on fait du mieux qu'on peut, quoi, quotidiennement. Donc, bien évidemment, il n'y a rien de facile. Mais on fait ça parce qu'on a des gosses et parce qu'on n'a pas envie de les laisser dans la galère, tout simplement, quoi. Voilà.
5: 15 octobre 2025, l'expédition Bateau Labo qui navigue en direction de l'estuaire du Danube fait escale à Juvisy, donc en banlieue parisienne, pour une table ronde où l'on rencontre Thomas Braille. Bonjour Thomas.
6: Bonjour.
5: Ça fait depuis 2019 qu'on t'entend à la radio, qu'on te voit sur écran, notamment un off investigation assez terrible sur l'A69 avec les écureuils et avec le GNSA, le groupe national de surveillance des arbres. Aujourd'hui, on se rencontre fin octobre. Comment vas-tu ?
6: Écoute, ça va, on a eu le temps de s'en remettre, quoi. C'est vrai que ça n'a pas été une épreuve facile, parce que la dernière lutte, elle a mis nos corps à dure épreuve, et nos cœurs, oui, j'ai envie de dire même, à dure épreuve. Donc voilà, il y a eu des grèves de la faim, il y a eu des grèves de la soif, j'étais pas le seul à le faire non plus, je m'attribue pas la gloire de ces trucs-là, mais bon, voilà, ça a été assez compliqué, ouais, vraiment, quoi.
5: Et là, ça va, vous vous êtes retapé, toi et tes copains écureuils?
6: Oui, parce que là, ça commence à faire maintenant un petit peu de temps que les choses se sont passées, donc on a eu le temps de s'en remettre. Après, si je dois parler personnellement, c'est vrai que des grèves de la faim, c'est assez dangereux. Enfin, moi, personnellement, j'ai fait 40 jours, et on tape dans la graisse, et comme moi, j'avais pas trop de graisse à la base, parce que mon métier est assez physique, et en fait, on tape dans le muscle après. Et ça laisse quand même des séquelles, quoi.
5: Ça doit taper aussi dans le moral.
6: Bien sûr, c'est un peu le moral. Après, on va pas se mentir. Les luttes, elles sont assez compliquées. On n'est pas toujours en haut. Enfin, le moral, il est jamais toujours en haut. Un coup, c'est en haut, un coup, c'est en bas. Ça fait le yo-yo en permanence. Donc, il faut se trouver des plages, en fait, où on se ressource. Moi, mes plages de ressourcement, c'est mon fils, quoi. Mon petit garçon, moi, je me bats pour lui. Et on a cette responsabilité en tant que parent de le faire. Donc, si on n'a pas compris que nos gamins, on va les mettre dans une position délicate si on fait rien aujourd'hui, et ben, en fait, voilà, faut pas faire de gamins, j'ai envie de dire, quoi.
5: Les gens comme toi, comme tes copains écureuils, sont souvent qualifiés d'éco-terroristes. Alors, avant qu'on parte là-dedans, est-ce que tu pourrais nous rappeler ce que c'est que L350 alinéa 3, hein, vu que t'es un vilain voyou hors la loi?
6: En fait, moi, j'étais un citoyen lambda qui avait un travail, qui avait une famille.
5: Tu es arboriste, hein, c'est
6: moi,
5: comme ça qu'on dit.
6: Je suis arboriste grimpeur de profession. Donc, en fait, je grimpe dans les arbres en technique alpine. À l'époque, on disait grimpeur et lagueur, mais ils ont fait pas mal de bêtises avec les arbres. Du coup, on a un peu remodeler ça, et aujourd'hui on a un travail plus éthique avec les arbres. Moi, j'étais quelqu'un de lambda, et à un moment donné, dans la vie d'une personne, il y a des choses qui basculent, et on se dit qu'il y a des choses qui sont pas tolérables, et en fait c'est comme ça qu'on bascule vers peut-être une lutte plus profonde. Mais enfin, tout le monde à un moment donné peut s'y mettre, c'est juste que est-ce qu'on fait la bascule ou est-ce qu'on la fait pas.
5: Tu disais là, nous les écureuils, on fait pas ça par plaisir, ou pendant que vous luttez, vous n'êtes pas au boulot, vous occupez pas de vos familles. C'est aussi un prix très lourd à payer, c'est-à-dire que tu vois pas ton gosse et les sous, ils rentrent pas.
6: Non, mais en fait, c'est exactement ça. En fait, on nous fait passer pour des pulapis, hein, souvent c'est ça qui ressort. Donc pulapis, d'éco-terroristes, de chômeurs, de tirs au flanc, comme quoi on tirerait sur les allocations, j'en sais rien, bon, enfin bref. Enfin, il n'y a pas que ça dans les luttes. Mais, bien sûr, il y a des gens, parfois, ils ont du temps à donner. Bon, ce sont des personnes que je respecte et qui sont hors système parce qu'ils trouvent que le système fonctionne pas. Ben, moi, je respecte leur point de vue parce que je trouve que le système, il pourrait mieux marcher que ça. Et après, la grande majorité des gens, c'est des gens qui ont des familles. Parfois, peut-être oui, qui ont des petits crédits et qui font du mieux qu'ils peuvent. Ils essayent de cumuler le travail et puis le temps qu'il leur reste pour aller sur les luttes. Moi, je suis chef d'entreprise, quoi. J'ai une entreprise. J'ai perdu beaucoup d'argent depuis que je travaille pas. Après, je suis pas en train de pleurer, je suis pas en train de demander des sous. C'est un choix de vie, quoi. Et puis, on fait du mieux qu'on peut, quoi, quotidiennement. Donc, bien évidemment, il y a rien de facile. Mais on fait ça parce qu'on a des gosses et parce qu'on n'a pas envie de les laisser dans la galère, tout simplement, quoi. Voilà.
7: Avec des modes opératoires qui relèvent, je n'ai pas peur de le dire, de l'éco-terrorisme. Et je veux redire que cela relève de l'éco-terrorisme.
5: Toujours avec Thomas Braille, l'écureuil, insistons sur ce gros mensonge du pouvoir consistant à faire passer les écologistes pour des terroristes. Or, que ce soit sur l'A69, les méga-bassines et autres luttes écolo, c'est supposé, hors la loi, défendre le droit et la loi, ici le respect de l'article L253-3.
6: Pour venir au L350-3 du Code de l'environnement, ouais, ça c'était en 2019, en fait, à Mazamé. Moi, j'étais jardinier pendant 10 ans dans cette ville, et il se trouve qu'il y avait l'abattage d'un alignement de 9 platanes, qui était à peu près âgé de 120 ans. Et j'ai appris qu'on voulait les abattre, sauf que c'était pas mon secteur de la ville que j'entretenais, on avait plusieurs secteurs, c'était divisé en secteurs, sauf que ces arbres-là, je les connaissais quand même. Et les anciens collègues sont venus m'alerter en me disant qu'ils voulaient les couper. Je me suis dit, tu vas aller parler au maire pour lui expliquer que c'est pas possible. Ces arbres-là, il faut les garder. Ils n'ont pas une vocation économique. Ils sont au bord de la route. Ils jouent un rôle de décarbonation, de dépollution, d'oxygénation, d'humidification. Et puis, une fois que j'ai eu parlé avec le maire, on a l'impression que tout se passe bien. Et puis, au final, c'est pas du tout le cas, en fait. On attend. On n'a pas de réponse de la municipalité. Et on sait très bien qu'il y a un truc pas bon qui se prépare. Ben en fait, ils ont abattu sur les 9, il y en a 3 qui ont été coupés, moi j'en ai sauvé 7. Et en fait, c'est de là que tout s'est enchaîné, c'est de là où, c'est pareil, j'ai basculé en me disant, mais en fait, c'est pas possible quand même, ces arbres-là, ils sont protégés par un article de loi qui interdit l'abattage des arbres d'alignement. Donc, et puis de là, de fil en aiguille, je suis parti 28 jours au ministère de la Transition écologique, m'accrocher devant le ministère pour expliquer clairement que à la ministre qui à l'époque était Elisabeth Borne, que ces arbres-là, il fallait les protéger mieux que ça. On a travaillé 1 an et demi avec le ministère de la Transition écologique et au bout d'un an et demi, on a essayé de coller un décret d'application parce qu'une loi, normalement, elle est suivie d'un décret d'application. Et en fait, on s'est aperçu que le décret, il était bien moins protecteur que la loi. Donc, en fait, c'était une régression permanente des protections environnementales. En fait, ça m'a complètement saoulé. Donc, je suis reparti plutôt en lutte dans les arbres, à monter une association que d'essayer de croire aux paroles politiques. Et après, voilà, ça dépend aussi des gouvernements qu'on a. Mais bon, celui-là, c'est difficile de lui faire comprendre quelque chose, quoi.
5: Toi qui as eu l'occasion d'approcher cette femme de pouvoir, Elisabeth Borne, donc à l'époque qui était au ministère de la Transition écologique, toi qui as pu l'approcher, discuter un peu avec elle, je ne sais pas si cette personne a des enfants qui, comme nous tous, sont composés environ de 70% d'eau. Quelle impression t'as fait de cette personne? Est-ce qu'elle a un cœur et un cerveau qui fonctionnent? Bon, je me pose souvent la question, mais qu'est-ce que ces gens qui pilotent cet écocide-là ont dans le crâne et dans le cœur? Quel ressenti ça t'a fait?
6: Enfin, quand je regarde quelqu'un dans les yeux, j'ai toujours tendance à capter un petit peu ce qui se trame dans sa tête. Ces personnes-là, elles sont, j'ai envie de dire, il y a une forme de déconnexion quelque part, quoi. Elles sont soumises à des rendez-vous, elles font venir les gens, ça défile. Après, ce qui se passe intérieurement, pour la plupart, je pense que, je sais pas s'il y a quelque chose de vivant, en fait, dans ce corps, dans le corps de ces gens-là, en fait. Okay. C'est la question que je me pose. S'il n'y a pas de cœur, s'il n'y a pas de ressenti, s'il n'y a pas d'humilité, vous parlez, en fait, à des sculptures en plâtre, quoi. Et moi, je trouve ça assez atterrant, quoi. Je sais pas, en fait, j'ai l'impression que l'humanité se vide de cette sensibilité profonde et j'ai l'impression que c'est voulu aussi, quoi. Si on n'a plus de sensibilité, ben, en fait, c'est la porte ouverte à voir des crimes à la télé, à voir des gamins, enfin, moi, quand je pourrais parler de Gaza, mais je regarde même pas aller à la télé, je sais ce que c'est, un gamin qui va mourir, quoi, mais... Je sais pas, j'ai l'impression qu'on continue à regarder ça et puis on peut bouffer son steak en même temps, quoi. Moi, ça m'attriste, en fait, quoi. Ouais.
5: Ouais. Je souhaitais ouvrir cet entretien sous un aspect juridique des choses et puis bon, t'as compris la grosse ficelle, hein, de démontrer que, en fait, malgré ce que disent les médias dominants, les méchants sont pas ce qu'on essaye de faire croire à l'opinion publique. D'ailleurs, les tribunaux administratifs, comme celui de Toulouse, par exemple, l'a bien tranché sur la 69, hein, en disant, bah non, en fait, les promoteurs et les bétonneurs sont dans l'illégalité. Même chose pour les bassines de Sainte-Soline, etc. Juste revenir sur un petit paradoxe juridique, c'est que le groupe national de surveillance des arbres est une association reconnue d'utilité publique.
6: D'intérêt général.
5: Pardon.
6: Ah oui, c'est reconnu d'intérêt général et pas d'utilité publique pour l'instant.
5: Donc par l'État, ce même État qui envoie des fonctionnaires de police ou des gendarmes taper sur des gens reconnus d'intérêt général.
6: Oui, c'est des choses qu'on met souvent en avant. On dit, c'est tout le paradoxe en fait du truc, quoi. C'est-à-dire que, en fait, nous, on ne part jamais en lutte avec le GNSA si on n'a pas les outils juridiques derrière nous et si on n'a pas vérifié qu'il y a des articles de loi qui sont bafoués. Parce qu'on a une équipe d'avocats bénévoles performants et performantes. Et du coup, on creuse les dossiers et on ne part jamais sur un dossier si on ne l'a pas travaillé, quoi. Je veux dire, aller s'accrocher dans un arbre, c'est facile, mais c'est pas forcément ça l'idée à la base. L'idée à la base, c'est de dire, il y a des articles de loi, là, vous avez une illégalité sur les espèces protégées. Vous avez une problématique là, et nous, on est là parce que vous ne la respectez pas. Et le pire, c'est que c'est nous qui, entre guillemets, qui dérouillons, hein, parce qu'une fois qu'on nous attrape, c'est de la garde à vue, c'est des procès. Bon, moi, je tiens à rappeler quand même que sur la 69, j'ai pas été condamné, mais j'ai été appelé devant les tribunaux parce que j'avais bloqué donc justement l'abattage d'arbres qui étaient protégés par le L350-3 et j'avais aussi bloqué une pelle mécanique qui voulait abîmer le système racinaire d'un arbre. On touche toujours au L350-3 puisque que ce soit le houppier ou le système racinaire, c'est la loi, elle est valable pour l'arbre en entier, quoi. Et il se trouve que moi, j'ai été relaxé pour état de nécessité climatique. Et en fait, c'est assez rare, en fait, dans le domaine des défenseurs de l'environnement, d'être relaxé pour état de nécessité climatique. Donc ça prouve bien que la juge, elle a compris, en fait, le travail qu'on faisait. Elle a compris que le travail que l'on faisait, il était juste. Et voilà. Et en fait, c'est toujours nous qui perdons notre temps dans les gardes à vue, dans les tribunaux, parfois avec des peines et des amendes et tout, alors que les autres en face, il ne leur arrive strictement rien la plupart du temps. Et c'est tout ça qu'on est en train de dénoncer aujourd'hui. Nous, on fait pas ça pour embêter. Moi, je fais pas ça pour embêter. Moi, je fais juste ça pour dire que quand il y a des illégalités, ben, en fait, la loi, elle est la même pour tout le monde. Et quand il y a des arbres, quand on peut les sauver, bon sang, essayons de les sauver. Parce que comme je le dis, l'oxygène qui rentre dans mes narines aujourd'hui me permet d'échanger avec toi et toi pareil. Donc, on a des températures de plus en plus caniculaires. Et à partir du moment où on aura de moins en moins d'arbres sur cette terre, il va faire de plus en plus chaud. Et c'est déjà le cas, en fait, quoi.
5: Comprendre aussi qu'il ne s'agit pas seulement que des arbres. L'arbre, en fait, en tant que représentant d'une grande chaîne dont on fait partie, toi et moi aussi. L'arbre, l'eau, l'arbre, il n'y a pas de l'un sans l'une. Et voilà. Et nous, on est au milieu de tout ça.
6: Ouais. En fait, je suis en train de regarder mon téléphone en même temps que je te parle parce que l'État, en ce moment, est en train d'essayer de faire passer une loi pour déprotéger les espèces protégées. Quoi. Voilà, aujourd'hui, on est le 15. Donc, ça s'est arrêté hier au 14, la consultation publique. Donc, tout le monde pouvait laisser un commentaire. Et on a grandement relayé ça avec toutes les associations environnementales. Enfin, c'est quand même triste de se dire qu'aujourd'hui, on n'aura même plus besoin de demander des dérogations pour destruction d'habitats d'espèces protégées, même si je trouve que ces dérogations sont totalement à côté de la plaque, puisqu'on demande à détruire des espèces qui sont protégées. Mais bon, bref. Mais là, carrément, en fait, on veut faire passer une loi pour déprotéger les espèces protégées. En fait, ça veut dire que la filière bois, elle va pouvoir entrer dans les forêts, raser les forêts comme elle veut, quand elle veut. Ça veut dire des coupes rases, hein, veux-tu en voilà pour de la biomasse ou j'en sais rien. Sans demander de dérogation, en fait, c'est open bar. Ça veut dire que on va pouvoir chaluter n'importe où sans dérogation d'espèces protégées, parce que peut-être qu'à des moments, ben, il y a des poissons qui se reproduisent à telle ou telle date. En fait, c'est n'importe quoi. Au lieu de justement renforcer les lois de protection, parce qu'on est en 2025, parce que tout va mal, ah ben en fait, on ouvre encore plus les vannes et on dit aux grands porteurs de projets qui veulent aller encore plus vite, qui veulent piller, eh ben allez-y, pillez encore plus, quoi. Moi, je suis atterré, en fait, quoi. Je suis vraiment atterré, quoi. Voilà.
5: Là, l'État, en ce moment, la Macronie, puis les autres, ils sont en train de détricoter de grandes lois environnementales, mais certaines qui datent des années 70. Tu disais open bar, là, ils sont en train de tout défoncer. Et pour tout défoncer, d'abord, c'est on défonce le juridique, les lois.
6: Oui, on le voit, il y a une vraie régression mondiale, même au niveau de la justice. On a l'impression que la parole politique, aujourd'hui, à partir du moment où certaines personnes sont au pouvoir, en fait, on a l'impression que ce qu'il dit, c'est du pain béni, et puis on s'assoit sur ce que les magistrats ou les tribunaux pourraient dire. Et c'est là où il y a une vraie dangerosité, en fait. C'est que si on laisse tout ça comme ça en place aujourd'hui, avec tous ces politiques qui pensent que leur parole, c'est du pain béni, en fait, et qu'il faut s'asseoir sur les décisions de justice, ben, c'est le début des dictatures, en fait, quoi. Et ça, c'est plus possible, quoi. Il faut qu'il continue à y avoir une vraie séparation des pouvoirs. Il faut que les tribunaux ils puissent juger en toute impartialité. Il faut pas qu'il y ait de pression politique. Et ça, aujourd'hui, j'ai envie de dire, on le voit dans certains pays, c'est vraiment compliqué. Et pour en revenir à la 69, le 27 février, il y a une décision de justice qui a dit qu'il n'y avait pas de raison impérative d'intérêt public majeur pour la construction de cette autoroute. Et malgré ça, quelques mois après, on a un rapporteur public qui, d'ailleurs, je tiens à le dire, n'avait absolument pas étudié le dossier, qui est arrivé la fleur au fusil, qui a subi très certainement des pressions politiques, parce qu'il est tout blême quand il balançait ses arguments. Et le tribunal, à nouveau, a statué en faveur de la reprise des travaux. On appelle ça un sursis à exécution. Ça veut dire qu'ils ont le droit de continuer les travaux tant que l'appel n'est pas jugé. Mais après, on sait tous vers quelle finalité ça va. Quand ils seront à l'appel, ils diront au juge, écoutez, les travaux sont pratiquement terminés, on peut plus l'arrêter. En fait, c'est la politique du fait accompli. Et contre ça, on est contre. C'est pour ça qu'on continue à se battre. Mais là, ils travaillent de 4h30 du matin à 23h. Et en fait, ben, les riverains sont excédés. Ils travaillent sans dérogation. Ils ont demandé une dérogation il y a à peine 6 jours, alors que ça fait 2 mois qu'ils travaillent sans dérogation. On s'aperçoit aussi qu'il y a une entreprise de sécurité qui travaillait pour Atosca. Et le gérant de cette entreprise de sécurité s'est fait attraper avec 6 personnes. Pour violence en groupe, en fait, j'ai plus les termes exacts. En gros, ils se sont fait attraper parce qu'ils ont incendié la maison d'une personne qui s'appelle Alexandra, qui avait des enfants, pour qu'elle parte plus rapidement, pour que les travaux aillent plus vite. Ils risquent jusqu'à quand même 20 ans de prison. Et ils ont été payés, ces gens-là, pour faire ces dégradations. Je laisse les auditeurs et les auditrices se demander qui a bien pu les payer, puisqu'ils travaillaient pour l'entreprise de sécurité, travaillaient pour Atosca, donc la société qui construit la 69. Donc, vous voyez, après, on nous traite à nous d'éco-terroristes. Enfin, voilà, il faudrait peut-être un petit peu pointer les vraies personnes qui sont incriminées, quoi, voilà.
5: Et pour ce faire, vivement conseiller aux auditeuristes de regarder le off investigation consacré à Macron et la 69, où, comme par hasard, on découvre que Macron a des copains qui ont des intérêts financiers dans cette affaire, voilà, et à se demander qui sont les voyous, et puis d'ailleurs, on le voit aujourd'hui, hein, qui finit avec un bracelet électronique, voire même incarcéré, alors qu'il a été président de la République précédemment. Enfin, le sacré républicain en a pris un coup quand même. Hein, ouais.
6: Oui, bien sûr. Après, on peut creuser. Hein. Enfin, je pense que tout le monde est au courant maintenant. Mais Jean Terlier, c'est le député du Tarn, Renaissance, du parti du président de la République, qui s'attribue la gloire d'avoir été réélu une deuxième fois suite à la dissolution de l'Assemblée nationale. Il a été réélu parce que beaucoup de personnes ont fait barrage au Front National. Hein. Il a été remis en place à cause de ça. Et donc, sa femme travaille chez les laboratoires Pierre Fabre. Mmh. Les laboratoires Pierre Fabre, c'est eux qui ont demandé la construction de cette autoroute, puisque ils ont investi au capital de la société Atosca, qui sont les constructeurs de l'autoroute. Et donc, il y a une vraie pression de la part des laboratoires Pierre Fabre qui veulent cette autoroute. Ensuite, on nous dit que cette autoroute, elle est d'intérêt public. Absolument pas. En fait, c'est les laboratoires Pierre Fabre qui l'ont demandé. Ils ont même mis une pression au ministère des Transports en disant que si cette autoroute ne se faisait pas, ils n'investiraient plus dans le sud du Tarn, hein, d'accord? Tout ça, ça a été révélé au grand jour par des cellules d'investigation de Radio France, ça a été très bien fait. Tout le monde a compris aujourd'hui, la bataille de l'opinion publique, ça fait bien longtemps qu'on l'a gagnée. Mais en tout cas, le problème, c'est que cette autoroute, elle continue, quoi, voilà.
5: L'idée, en fait, c'est quand même de fabriquer des autoroutes, des couloirs à camions qui permettent de sillonner l'Europe, de Gibraltar à Rotterdam et de Bordeaux à Budapest. Et ce petit bout de la 69, là, c'était finalement un bout de couloir qui leur manquait peut-être pour aller vers l'Est. Au-delà des enjeux locaux de faire plaisir aux notables du coin et à son usine, on se rend compte, grâce aux militantes et militantes de la 69, que ce que vous avez vécu, en fait, on le vit sur tout le territoire national. Votre histoire, elle n'est pas isolée, c'est partout pareil. Faire des couloirs à camions pour notre chère Europe, au passage, faire plaisir à des marchands de béton, Bouygues, Vinci, Lafarge et compagnie, engraisser les copains, les coquins, c'est pas juste un enjeu local, et que votre histoire, elle est emblématique parce que c'est l'histoire de tout le territoire national.
6: Oui, bien évidemment. Après, on tient à rappeler en fait qu'il faut une autoroute en parallèle d'une nationale qui n'est pas saturée, quoi. C'est de là vraiment que tout est parti, en fait, parce que ça n'a pas de sens d'aller encore abîmer de la terre agricole. On est sur 400 hectares de terre agricole abîmée. Enfin, de la terre agricole, aujourd'hui, il va falloir se mettre dans la tête qu'on en a besoin pour se nourrir. Le béton, le bitume, ça fera jamais manger personne. Ça remplit les poches de ceux qui le font, de ceux qui le bâtissent, de ceux qui le construisent, des investisseurs, des actionnaires, mais ça a jamais rempli le ventre des enfants ou des familles qui habitent en France. Comme tu l'as très bien rappelé, en fait, une autoroute, en fait, c'est pour faire du flux de camions et du flux de marchandises. Ça profite aussi aux quelques voitures qui vont l'utiliser pour aller bosser un peu à droite à gauche. Mais 17 euros l'aller-retour pour 12 minutes de gagné. On tient à rappeler aussi que le coût pour un camion, c'est 60 euros l'aller-retour. Donc, est-ce que les entreprises routières de camions vont le prendre? On n'en est pas persuadé. C'est aussi la porte ouverte à manger encore plus de terres agricoles, parce que on sait toutes et tous très bien qu'à partir du moment où vous ouvrez une autoroute, en fait, vous mangez de la terre agricole et vous voyez naître des plateformes comme Ikea, Amazon, Decathlon, j'en sais rien, tous ces trucs-là. C'est vraiment une ouverture permanente, en fait, au grignotage de terres agricoles. Et ça, on n'en a vraiment pas besoin aujourd'hui, quoi. Je le dis, je le répète. On est sur la même problématique sur le canal Seine-Nord. 3300 hectares de terres agricoles. Là, on a encore plus. C'est presque 10 fois plus que la 69.
5: Le fameux méga-canal.
6: Le fameux méga-canal, voilà. Pour faire passer quoi, au final, des péniches où on va pouvoir mettre 4 ou 5 ou 6 hauteurs de containers que l'on voit sur les camions. Et donc là, une fois de plus, c'est pour aller encore plus vite. On tire des lignes droites, on scarifie le paysage français avec de l'eau qui va droit pour aller plus vite d'un point A à un point B. Et tout ça pour encore transporter de la marchandise qui, pour la plupart du temps, est inutile et consommable. Hein. Si c'est des vêtements qui sont fabriqués à l'autre bout du monde, bah, c'est pas des super qualités ou tous ces gadgets. Voilà. Ça, je pense qu'aujourd'hui, il faut vraiment faire gaffe à tout ça, quoi. Voilà.
5: On va faire une pause musicale de circonstance dans cette conversation avec Thomas Braille, avec Paloma autre écureuil qui a séjourné dans un arbre de l'A69 au sommet duquel elle a composé des chansons, et notamment celle-ci où elle s'adresse à l'arbre qu'elle a occupé, un arbre baptisé Noguère.

Paloma, l'écureuil chantante, avant de retrouver Thomas Braille, écureuil du GNSA, Groupe National de Surveillance des Arbres. Et on vous le racontait dans un précédent reportage intitulé « Noisette et les écureuils ».

0: stérilisé. Le méga-canal est un projet écocidaire, doublé d'un scandale financier à au moins 10 milliards d'euros d'argent public. Or, dès le dimanche 11 octobre, des gendarmes et des policiers de la CNAMO, Cellule Nationale d'Appui à la Mobilité, la police des arbres quoi, sont intervenus pour faire tomber plateformes et bannières. Et comme on vous le racontait dans le reportage, des scènes stupéfiantes ont alors eu lieu, notamment quand des écureuils se sont adressés à des policiers de la CNAMO en les interpellant par leur prénom.
1: Alors comment ça va la CNAMO ? Oh la CNAMO, les piétons ! Marius, tu vas apprendre à grimper ! Marius, comment ça va ?
2: Oh Marius, on pourra récupérer la banderole !
3: Oh Marius, tu vas pas dire bonjour ? Oh Max, Marius !
1: Allez la CNAMO, soyez cool, remets-nous la banderole !
4: T'as fait ta photo, rends la banderole maintenant !
1: Je viens la chercher moi-même si tu veux ! Comme ça on se dira bonjour ! Allez Max, sois cool, rends-nous la banderole !
5: Ça va Marius, tu passes un bon dimanche ? Il sert à quelque chose ton dimanche, t'aurais pas préféré être en famille ? Tu vois l'échelle que t'as dans la main, tu te rappelles, c'était la même à la Calandre, il y a un an !
1: Là où t'as failli tuer des gens !
5: Les deux là qui ont passé un an avec un corset, les vertèbres fracturées !

0: Notre pot.
1: Bonjour, je te vais apporter ce
0: Salut,
1: porte-voix.
0: mon
1: Tu es
0: prénom
1: la personne
0: c'est
1: qui.
0: Nacho, j'étais un écureuil de la 69 du GNSA, le groupe national de surveillance des arbres en fait, monté par Thomas Braille. J'ai fait plusieurs luttes avec le GNSA et en fait c'est une méthode de militantisme qui nous permet de monter dans les arbres. On est des grimpeurs professionnels, on monte dans les arbres et en fait on construit des cabanes pour éviter qu'on les coupe. Et ça fait venir une brigade, la brigade à qui je parlais justement, que je tutoyais, tout ça parce que je
1: Les
0: les connais.
1: fameuses Xnamo.
0: Voilà, la CNAMO, que je connais par leur propre prénom, parce qu'on se connaît. En fait, ils sont là pour ceux qui s'armeloquent, ceux qui s'accrochent dans les arbres, ceux qui se mettent en danger. Mais ils sont la plupart du temps plus dangereux. Parce que sur la 69, ils ont fait tomber 7 camarades à moi, dont plusieurs qui sont restés plus d'un an encore, certes. Et il y en a encore qui ont des séquelles, et voilà. C'est une brigade qui est très dangereuse, qui agit très mal et très incompétente. Moi qui est professionnel de grimpe, qui les trouve vraiment très incompétents au niveau grimpe. La preuve, ils utilisent une échelle, vous avez bien vu.
1: Ils n'ont pas inventé la tarte aux poireaux, ICO, c'est la CNAMO. Ils sont la risée de quelques écolos qui leur dressent le majeur bien haut.
0: C'est toujours la même brigade qui intervient sur toute la France. J'ai fait la 69. La LGV Toulouse-Bordeaux, le parc des dinosaures à Trévoux, c'est moi qui ai remporté la lutte avec Thomas Braille. J'ai fait Lyon-Turin, je fais à peu près toutes les luttes, de grand contournement de Valence, là où ils étaient la semaine dernière et qu'ils ont fait tomber une copaine à moi qui était sur une tyrolienne. Ils ont carrément coupé la tyrolienne et elle était dessus. On imagine un peu la chute. Ouais, ils ont des méthodes barbares et on les connaît, c'est toujours les mêmes. Toute mère, il n'y a qu'une seule brigade en France, ils sont que 18 et on les connaît par cœur.
1: Que des hommes.
0: Que des hommes, ouais. Ils ont, je pense, l'intention de recruter des femmes parce qu'ils se sont retrouvés sur la 69 avec des femmes qui se sont mis nues complètement en fait. Et ils pouvaient pas les toucher et tout ça. Et là, je pense qu'ils sont en train de recruter, mais.
1: Ils

0: bas en haut.
1: Tu envisages de pouvoir te mettre nu toi aussi?
2: Bah moi ils viendraient m'attraper quand même, mais après moi ils me connaissent parce que bon, vu que je suis sur toutes les luttes, ils m'ont considéré là à mon dernier jugement que j'ai eu début août à Compiègne.
1: Ils vous ont vite décroché d'ailleurs.
2: J'étais pas dans l'arbre quand ça s'est passé, mais mes copains y étaient parce que bon, moi je les ai aidés à monter dans l'arbre et après moi je fais ma vie, je me repose un peu aussi quoi. Quand je suis arrivé le lendemain, il y avait les journalistes, je montrais aux journalistes comment on grimpe, tout ça, c'était juste une action de communication. On n'allait pas occuper les lieux devant, en plein centre-ville de Compiègne, quoi. C'était juste pour informer les gens, on avait prévenu, tout ça, ils étaient au courant. Sauf qu'eux, ils ont voulu sortir les grands moyens, et là, ils ont déployé la CNAMO. Et la CNAMO, vu qu'ils me connaissaient, moi, ils ont décidé de m'interpeller, moi, tout de suite au sol, alors que j'étais au sol. Et ils ont considéré que j'étais le leader d'Agiprop. L'Agiprop, c'est une façon festive de faire la révolution. Du coup, même le procureur, il a dit, bon, bah non, j'ai rien contre vous, je vais pas faire de procès contre vous. Il a pas fait de procès, et puis voilà, quoi.
3: Il semble même que les policiers compiénois étaient eux-mêmes sidérés de la débauche de moyens policiers.
2: Policiers, ouais, tout à fait. Nous, le commissaire de police, on le connaît, on le voit assez souvent parce qu'on fait pas mal.

0: mal d'événements sur Compiègne. Et il le dit quoi, bah vous êtes des personnes gentilles, on n'a jamais de problème avec vous, on comprend pas pourquoi on met autant de démesures comme ça contre vous, on voit pas ce qui se passe, parce qu'ils savent très bien qu'on s'attaque à des projets. En fait, moi j'ai une phrase, c'est quand vous mettez un banquier à la gestion d'un gouvernement, c'est comme mettre un alcoolique à la gestion d'une cave à vin. Lui, il est là pour faire du fric en fait. Tous les vieux projets de 30 ans, comme que ce soit l'autoroute A69, la LGV Toulouse-Bordeaux, la LGV Lyon-Turin, le grand contournement de Valence, tous ces projets-là, en fait, si vous voulez, c'est des projets qui ont été enterrés il y a 30 ans, que Macron, lui, a dépoussiéré. Pourquoi? Parce que ceux qui ont financé sa campagne électorale, c'est NGE, Bouygues, Vinci, et ils leur rendent service en leur offrant ces chantiers-là. Voilà, tout simplement. Il y a un documentaire qui est super, c'est Off Investigation, les dessous de la 69. Et là, vous allez voir, il y a tout le système financier de Macron payé par Atos, Rothschild, tout ça. C'est impressionnant, en fait.
1: Accessible sur YouTube, hein, et c'est
0: ouais,
1: remarquable.
0: C'est ça, on peut le trouver facilement, même sur leur site. C'est même passé à la télé, je crois. Hein. Tout le monde est au courant.

0: généraux.
1: Depuis la 69, les écureuils du GNSA connaissent suffisamment bien les policiers de la CNAMO pour les interpeller par leur prénom, Thomas.
2: Oui, après, c'est vrai que j'ai pas la même approche, peut-être un petit peu, que toutes les personnes qui luttent avec les forces de l'ordre. Alors, je dis pas qu'ils font que de belles choses, hein, parce qu'on assiste à des choses parfois qui sont assez terrifiantes. Même moi, j'ai pris des coups de matraque, voilà.
1: En hauteur?
2: Pas en hauteur, non, j'étais au sol, ça c'était pour la 69. Mais en fait, moi, là où je suis vraiment intéressé, et là où je pointe vraiment du doigt, c'est les donneurs d'ordre, en fait. C'est les personnes qui les envoient sur le terrain pour nous faire subir ça, en fait. C'est après eux, moi, que j'en ai, en fait. Après, bien entendu, je dis pas qu'ils font que de belles choses. Je pense que il y en a qui sont contents d'aller peut-être casser de l'éco-terroriste, comme ils disent, mais je pense pas que ce soit la grande majorité de ces personnes-là qui soient contents d'aller faire le travail qu'on leur demande. Je pense qu'il y en a qui doivent être atterrés de voir que, au final, ben, on se bat pour finalement les mêmes choses, on se bat pour leurs enfants et qu'on les envoie sur des terrains d'action qui, je pense qu'ils préféreraient aller peut-être arrêter les narcotrafiquants ou peut-être s'occuper d'autres choses que de venir nous embêter à nous. Ça, c'est ma philosophie. Après, tout le monde ne la partage pas. Je peux arriver à le comprendre. Mais oui, bien sûr qu'on se connaît avec ces gens-là. On fait le même métier qu'eux. On a des mousquetons, on a des baudriers. Quand j'étais à Vendigne il y a 2 ans, je connais le chef de cette section. Voilà. J'ai discuté avec lui. On a le même âge. J'ai échangé sur plein de choses avec lui. Bien évidemment, il était dans le dialogue pour essayer de me faire descendre. Ça n'a pas été le cas. Je suis resté là-haut. Pour avoir un peu compris intérieurement ce que lui pensait, il a 51 ans, j'ai 51 ans. Je pense que je pourrais avoir un discours avec lui autre que sur un terrain d'action et je pense qu'on pourrait avoir des points communs et se retrouver sur des propos qui au final sont les mêmes, quoi, sur les enfants, sur qu'est-ce qu'on laisse comme planète à nos gosses. Et après, bien évidemment, comme je dis, je mets pas tout le monde dans le même panier. Je pense qu'il y a des gens bien. Il y a des gens mauvais, et je pense qu'il y en a un peu partout, des gens bons et des gens mauvais. J'arrive pas à me dire que tous les flics, ça pourrait être des cons, quoi, parce que je pense que c'est pas possible, quoi. Moi, j'ai discuté avec des gendarmes qui comprenaient. J'en ai même qui ont fait des selfies avec moi en me disant que c'était pour leur fils, parce que leur fils aimait ce que je faisais. Voilà, donc tu vois, c'est tout le paradoxe de ça, en fait. Moi, je vis des choses, parfois, avec les forces de l'ordre, qui sont aux antipodes de ce qu'on pourrait peut-être penser, de dire que c'est tous des pourris. Bien sûr, il y a des pourris, oui, il y a des cons, il y en a qui ont envie de nous taper sur la gueule, mais il y en a d'autres qui n'ont pas envie forcément de ça non plus, quoi. Voilà, quoi.
1: Il peut y avoir recours quand même à des méthodes extrêmement violentes. J'ai entendu parler d'une copaine écureuil qui était sur une tyrolienne et la corde a été tranchée et elle s'est blessée. Il y a des chutes à 6, 8 mètres.
2: Oui, oui, mais tout à fait. Mais après, je remets rien en question là-dessus. Le gars qui a coupé la corde, pour moi, c'est un idiot. Il a rien à faire chez les forces de l'ordre, celui-là, par contre. Voilà, je le dis clairement. On coupe pas la corde, on met pas les gens en danger. Le but des gendarmes, c'était la veuve et l'orphelin, il me semble, hein, quand même, hein, à la base. C'est ça, c'est défendre la veuve et l'orphelin. On coupe pas la corde de quelqu'un, qu'il soit contre un projet ou pour ou contre, ou j'en sais rien, on coupe pas la corde de quelqu'un qui est accroché. En plus, c'est leur métier, ils savent très bien que si on coupe une corde, ben on va au tas, quoi, direct. Donc non, là, bien sûr, ça, je le condamne profondément. Mais voilà, ça fait partie, comme je dis, de ces personnes que ça dérange pas de casser du militant ou j'en sais rien. Voilà, ça, c'est compliqué, bien sûr.
1: Je reviens sur la 69. Ce qui a donné 6 mois de sursis au chantier, c'était le fait de pouvoir filmer une mésange qui nichait. Or, la mésange, elle est protégée. Donc, l'image et le regard de ce qu'on appelle l'opinion publique, c'est extrêmement important. Et un de tes camarades écureuils expliquait aussi que une manière de les faire reculer, c'était de se mettre soi-même en danger. Alors, il y a cette règle un peu absurde de on s'arrime à une branche qui est en principe grosse comme la cuisse, ce qui veut rien dire parce qu'il y a des arbres plus cassants que d'autres. Et le camarade expliquait que quand la police des arbres, quand la CNAMO est là, grimper un peu plus au sommet et s'arrimer à des branches qui sont plus grosses comme une cuisse, mais comme un avant-bras. Et le fait de se mettre soi-même en danger, que ce soit potentiellement filmé.
2: C'est la stratégie que moi aussi j'utilise depuis le début. C'est-à-dire que j'ai toujours dit aux grimpeuses et aux grimpeurs, si vous sentez que ça sent mauvais, vous montez plus haut, vous vous détachez. Normalement, quand on se détache et qu'on monte plus haut, on est plus en sécurité. Donc, l'idée, on devrait même pas avoir à faire ça parce que c'est très dangereux déjà et d'une, mais.
1: C'est des coups à se tuer ou devenir hémiplégique.
2: Oui, oui, bien sûr. Mais après, ce qui fait la force aussi de notre action, c'est que, enfin, moi, depuis le début, j'ai toujours filmé ce que je faisais, en fait. Et maintenant, on a la possibilité de faire du live, en fait. Du live sur des comptes comme Instagram. Et à partir du moment où on se met en live, c'est sûr que les gens peuvent suivre. Il y a rien qui ment, là. Il n'y a pas de fake news. Il n'y a rien qui est montré. Il n'y a pas d'image fausse. On est en direct, on filme. Et à partir du moment où on est en direct et où on filme, ben, tout le monde s'arrête, en fait. Parce que là, la moindre erreur, elle est fatale pour celui qui l'a faite. C'est le mode d'action du GNSA, le groupe national de surveillance des arbres, voilà. Donc, d'autres l'utilisent maintenant, et tant mieux. Ça paye, c'est efficace, et tant mieux, en fait. Nous, on n'a pas d'armes, en fait. On n'a rien. Notre seule arme, ce sont nos cordes et nos téléphones. Nous, on est dans la non-violence. Je parle pour le GNSA. On est vraiment dans la non-violence. On essaye de faire comprendre les choses par non-violence. On y arrive, on n'y arrive pas. Mais en tout cas, c'est notre façon de faire. On fait du mieux qu'on peut, quoi. Voilà.
1: La 69, ça n'a pas forcément été facile aussi entre militantes et militants, parce que bah, construire une lutte avec des gens qui viennent de partout, qui n'ont pas forcément les mêmes analyses politiques, etc. Je me suis laissé dire que ça pouvait être un peu rugueux aussi, même entre zadistes, si j'ose dire. Donc voilà, il y a eu des choses tendax, mais est-ce qu'il y a aussi eu des belles choses ?
2: Oui, moi j'ai quand même envie de dire qu'il y a plus de belles choses que de mauvaises choses dans une lutte. Bien évidemment, on rencontre des personnes de tout horizon qui ont des pensées toutes différentes. Je pense quand même qu'il y a un respect mutuel entre les uns et les autres. Après, quand il y a des tensions, moi, comme j'ai toujours dit, moi, je suis dans le dialogue. Hein. Parfois, on m'a un petit peu critiqué sur certaines choses.
1: Trop conciliant, trop légaliste, trop républicain.
2: Après, c'est bête, mais je vais avoir 51 ans. Tout ça, je connaissais pas, moi, tout cet univers-là, en fait. Des ZAD, j'avais jamais côtoyé de ZAD. Je savais pas ce que c'était, en fait. J'avais jamais... percé vers ce milieu où vraiment on est au contact, et vraiment on est sur les zones d'action, les zones à risque. Moi, tout ça, je connaissais pas avant la 69. J'avais fait des actions pour sauver des arbres, mais ça n'avait rien à voir de ce que vraiment une lutte. J'ai mis le nez là-dedans. Je sais aujourd'hui ce que c'est que l'odeur des gaz lacrymogènes. Je sais tout ça, mais je l'ai pas fait par envie. Je l'ai fait par nécessité, en fait, quoi. Et du coup, on se retrouve face à des personnes, parfois qui sont plus jeunes et qui ont une autre façon de penser. Des modes de vie et de pratiques que moi je ne connaissais pas.
1: Plus radical, tu entends.
2: Oui, ouais. Bien sûr, mais aussi plus radical. Mais je suis pas dans la critique du radical. Je pense qu'il faut tout dans une lutte, sinon on n'avance pas, quoi. Mais moi, il y a des choses que je sais pas faire et qui font très bien. Et peut-être qu'il y a des choses que nous on fait et qu'ils savent pas faire aussi. Parce que grimper dans les arbres, c'est pas à la portée de tout le monde. Mais en tout cas, moi, ce que je retiens, c'est que même s'il y a eu des moments de friction, toutes ces personnes-là que je côtoie, en fait, de toutes les associations différentes, quelles qu'elles soient, tout ça, pour moi, c'est aujourd'hui, c'est une vraie famille, en fait.
1: Y compris les vilains Black Bloc, éco-terroristes.
2: Franchement, qu'est-ce qui est vilain, quoi, aujourd'hui, voilà.
1: T'as bien compris la caricature absurde.
2: Mais bien entendu, après, les Black Blocs, ils risquent tellement qu'il vaut mieux qu'ils soient masqués, je suis pas arrivé à le comprendre. Enfin, en tout cas, moi, voilà, ces gens-là, je comprends aujourd'hui la lutte qu'ils mènent. Je comprends que tous ces jeunes-là, aujourd'hui, ils ont plus trop espoir à la politique. Ils voient qu'ils ont plus forcément trop d'avenir. Faire des études, pourquoi? Ben, moi, j'aurais leur âge aujourd'hui, je me demanderais, je me poserais peut-être la question. Et je serais peut-être aussi à leur place, peut-être plus radical si j'avais 20 ans aujourd'hui. Parce que quand on vous offre pas d'avenir, quand le gouvernement a démissionné, ben, en fait, c'est quoi leur avenir à ces gosses au niveau professionnel, au niveau... familial, j'entends beaucoup de jeunes aujourd'hui qui veulent pas d'enfants. Alors moi aussi j'en voulais pas, c'est arrivé par hasard. Et puis je trouve qu'aujourd'hui c'est la plus belle chose qui me soit arrivée. Mais je peux arriver à comprendre des gamins qui disent je ne veux pas d'enfants pour les amener vers quoi et vers où en fait. Et donc tout ça bien sûr que ça participe à... Ils ont un mental aujourd'hui qui est pas le nôtre parce qu'il y a rien de drôle et tout est noir quoi. Enfin en tout cas moi je me sens vraiment en famille quand je vais sur les terrains de lutte. Parce que je pense qu'on est une infime minorité à lutter pour qu'une grande majorité en profite. Et moi, je suis toujours reconnaissant de cette infime minorité de gens éveillés, contrairement à cette grande majorité qui est un peu endormie, quoi. Voilà.
1: Évidemment, il n'y a pas de recette magique ou de méthode pour une lutte. Hein. Chaque lutte s'invente, comme vous avez inventé votre lutte sur la 69. Est-ce à dire, malgré tout, que sur une lutte, il y a toujours besoin de ce qu'on appelle un rapport de force. Je dis pas un besoin de violence, je dis un rapport de force. Oui, à Sainte-Soline, il y a une fourgonnette de gendarmerie qui a pris feu. Faut probablement un cocktail Molotov, mais enfin. Sinon, j'ai vu ces gens se battre avec des cailloux, des mottes de terre, éventuellement des pétards. Est-ce à dire, que pour que des représentants des institutions, puissent avoir un dialogue, faut des Julien Leguet, faut des Thomas Braille, et que, en fait, ce dialogue, il ne peut exister que parce qu'il y a des gens qui ont eu le courage de proposer un rapport de force. Est-ce que le rapport de force est, hélas, nécessaire et inévitable pour se faire entendre?
2: Parfois, on nous reproche d'être un peu trop mis en avant, mais moi, je n'ai pas voulu être mis en avant au début. Ce n'est pas quelque chose que j'ai programmé. Je suis monté dans un arbre parce qu'il était en danger, et de là, tout est parti, et de là, les micros se sont tendus. je suis conscient aussi que le fait qu'on mette des visages en avant, il faudrait que ce soit tout le monde qui soit mis en avant, mais c'est sûr que les médias, quand ils arrivent, il faut bien qu'ils parlent à quelqu'un, et tout ça, c'est assez compliqué. Mais le rapport de force, bien sûr, qui doit y être obligatoirement, sinon c'est la porte ouverte à faire encore des choses complètement indécentes et continuer à défoncer le vivant. Bien sûr qu'il faut qu'il y ait des rapports de force, et heureusement qu'il y en a. On doit représenter peut-être ces personnes-là. Moi, je fais en sorte de donner de plus en plus la parole à des représentants du GNSA. Il y a des antennes locales qui se créent. Le fait de créer des antennes locales, c'est justement pour qu'il y ait d'autres personnes qui, sur des lieux un petit peu partout en France, soient des lanceurs d'alerte. Ils deviennent les yeux et la bouche du GNSA. Et l'idée, c'est pas que moi, je sois toujours mis en avant. C'est pas ça l'idée. L'idée, c'est de mettre de nouvelles personnes pour qu'à un moment donné, nous, on puisse s'extraire et que le GNSA puisse continuer à vivre sans qu'il y ait toujours les mêmes personnes au micro.
1: Et puis hélas, dans la lutte, le fait que certaines soient en avant et soient les porte-parole et soient ceux qui prennent la lumière et les coups et les assignations au tribunal, ça permet aussi à des camarades de rester de plus dans la discrétion et plus dans l'ombre. On parlait d'espèce parapluie tout à l'heure, le porte-parole c'est, ou la porte-parole, c'est aussi un parapluie pour les autres.
2: Faut pas se leurrer non plus, la médiatisation elle nous protège. Moi je pense que si j'ai eu peut-être aussi au tribunal une relaxe pour état de nécessité climatique, ce qui est très rare, je l'ai dit tout à l'heure, c'est parce que aussi je fais du bruit médiatiquement aujourd'hui. On est sur les réseaux sociaux aussi. Plus on a de followers aujourd'hui, ça veut dire enfin toutes ces personnes-là qui nous suivent sur les réseaux, plus on a une légitimité au niveau des médias et on a aussi une légitimité par rapport à l'opinion publique et le travail que l'on fait. Tout ça, ça nous protège. Il faut pas se leurrer quoi. Et cette légitimité, quand on l'a, cette protection, quand on l'a, en fait, il faut la, comme tu l'as dit, on est des espèces parapluies. Ça veut dire qu'il faut que l'on aille prêter main forte à toutes ces jeunes et ces jeunes qui luttent et qui, eux, n'ont pas cette protection médiatique. Donc, il faut aller les aider. Il faut porter notre voix et dénoncer. C'est pour ça qu'on est un peu partout à droite, à gauche quand on nous demande. Parce que, quelque part, on est un peu écouté quand on parle. Mais du coup, on doit aller porter la voix de ceux qui n'ont pas cette écoute, quoi. Et ça, c'est vraiment primordial. Si c'est pour rester chez soi, être connu, médiatique, et rester chez soi et puis rien foutre, enfin, ça sert à rien, quoi. Tout ça, c'est perdu, quoi, pour la lutte, quoi. Voilà.
1: La joie dans la lutte, est-ce que ça fait partie du moteur aussi? Est-ce que vous avez connu des moments de fraternité, de sororité, d'adelphité, de joie entre vous pendant cette lutte? Est-ce qu'il y a eu aussi des moments où vous vous êtes tenu chaud, où vous vous êtes fait rire? Oui. Je m'excuse, ça paraît un peu déplacé au vu de la gravité de ce qu'on dit, mais est-ce que c'est important en fait?
2: Oui, la Voix Libre, c'est le collectif emblématique qui lutte contre la 69. Ce collectif, la Voix Libre, en fait, ce que j'aime, c'est qu'ils ont toujours des idées novatrices. Quand il y a des manifestations, alors c'est cumulé maintenant avec les soulèvements, avec XR et tout. En fait, ces manifestations, elles se font dans la joie et dans la bonne humeur pour faire un petit pied de nez aussi à cet état qui, moi, je trouve un petit peu noir. Ils nous assombrissent l'avenir du matin au soir. Et donc, nous, on n'a pas envie de ça. On a envie de montrer à la population qu'on peut lutter dans la joie. L'autre fois, il y avait eu une course de bolide fabriquée avec des bananes, un petit peu comme dans Mario Kart, sur le tracé de la 69. C'était assez drôle et assez rigolo. Heureusement qu'il y a des moments de joie. En fait, c'est le yo-yo émotionnel. Hein. Les luttes, c'est un coup ça va, un coup ça va pas. Quand on nous apprend que le 27 février, le tribunal administratif annule la 69 pour raison impérative d'intérêt public majeur, bien sûr qu'on a sauté au plafond. Enfin, moi, j'ai pleuré, quoi. J'ai pleuré, j'ai appelé ma mère, du coup. J'ai appelé mon fils, même s'il était petit, j'ai voulu lui parler. Et voilà, il y a des hauts, du haut, et puis après, ben, on retourne un peu down, parce que voilà, et puis à nouveau, on verra. De toute façon, la vie, elle est pas linéaire. Hein.
1: Je t'avoue, moi, qui m'y est arrivé en regardant la télévision il y a quelques mois de ça, il y avait un interviewé à la télévision, dans un journal télévisé, un pro 69 qui a osé dire, vous vous rendez compte, on a commis un crime écologique pour rien. On n'a quand même pas fait tout ce mal pour rien. On va s'en servir de cette route qui nous a coûté un massacre écologique. Mais maintenant qu'on l'a fait...
2: C'est sûr qu'il y a beaucoup de personnes qui tiennent un peu aujourd'hui ce discours. Ils continuent à avancer pour faire basculer les personnes du territoire, pour les raccrocher à leur cause de cette autoroute qui n'a pas de sens. C'est-à-dire qu'à partir du moment où ça commence à être fait, que c'est bien attaqué, c'est bien avancé, les gens ils se disent bah, « maintenant on va pas le laisser comme ça, tant pis, c'est trop tard, c'est fini ». Et en fait, c'est contre ça qu'on se bat aujourd'hui. Moi, je dis toujours, si demain, ces gens-là, ils voient que leur maison commence à brûler, commence à avoir un petit feu dans la cuisine, vous avez la possibilité de l'éteindre. Est-ce que vous l'éteignez ou est-ce que vous laissez brûler votre maison entièrement, en fait? En fait, c'est exactement le même principe avec la 69. Est-ce que c'est parce que c'est commencé, on l'arrête, hein, ou on le continue? Ben moi, je suis désolé. Tant qu'il n'y a pas les voitures qui polluent, tant qu'il n'y a pas les camions, tant qu'il n'y a pas toutes ces nuisances sonores, tant qu'il n'y a pas tout ça, tant qu'il n'y a pas le bitume qui est coulé, tant que les usines à bitume ne sont pas construites et qu'elles ne vont pas déverser des substances chimiques dans l'air qui sont très proches de certaines écoles et de crèches, de villages aussi, est-ce qu'on continue ou est-ce qu'on arrête? Moi, je pense qu'il faut arrêter. Ce projet-là, on peut le voir différemment. Il y a un autre projet qui a été proposé, le projet Une Autre Voie. Alors, c'est pas qu'une piste cyclable, parce que tout le monde est en train de dire « Oui, mais on va pas faire du vélo là-dessus ». Non, c'était pas ça l'idée. L'idée, c'est de regagner ces terres agricoles, de faire des jardins potagers, des jardins ouvriers, de planter des vergers, de faire des zones où on va pouvoir faire du transport en commun, remettre en route les transports en commun, le ferroviaire aussi. Donc, il y a plein d'autres alternatives qui sont proposées. C'est pas parce que c'est attaqué qu'on peut pas faire autre chose avec, quoi. Voilà.
1: On va se refaire un petit coup de Paloma avant la conclusion de cette conversation.
0: Un parc autour d'une maison, une famille, un petit garçon qui court tout nu dans le jardin, sur la terrasse.

0: Il n'y a pas que Paloma qui est rentré de la 69 avec des idées de spectacle. Thomas Braille monte toujours dans les arbres, mais aussi sur des planches de théâtre ou de bandes dessinées.
1: J'ai toujours fait un petit peu de théâtre, j'ai fait beaucoup de musique, hein. Ça fait 30 ans que je fais de la musique. Moi je suis chanteur-guitariste, on faisait du rock à l'époque, voilà, Led Zeppelin, les Doors, Jimi Hendrix, tout ça quoi, enfin, on se régalait de jouer tout ça. Quand on a cette chance, je pense, de toucher un petit peu au métier de l'art aussi, il faut s'en servir quoi. Et là, c'est ce qui est en train de se passer avec un spectacle qui s'appelle Éloge de la forêt, que Patrick Scheller a eu l'idée de mettre en place. Et en fait, ce spectacle-là, il mêle pianistes, acrobates, il y a des comédiens, une comédienne aussi. Moi, je suis dans le rôle du secrétaire de cabinet du président de la République. Je descends d'un arbre. En fait, je joue mon propre rôle, mais sauf que je peux jouer sur des terrains d'action. Mais là, je le joue face à un public qui est assis et qui paye une place de théâtre, finalement, quoi. Et en fait, je m'aperçois que on touche un autre public, ben en fait par le prisme de l'art. Et je trouve ça super en fait de le faire aujourd'hui. Je pense que d'aller sur un terrain d'action avec des gaz lacrymogènes, des propositions de garde à vue, il y a rien de sexy là-dedans en fait quoi. Et ça donne pas forcément envie aux gens de nous suivre. Par contre, quand on touche au monde de l'art et de la culture, eh bien voilà, on touche un autre public. Moi, tout ça en fait aujourd'hui, ça m'intéresse. Là, je suis en train de travailler un album de musique pour récupérer des fonds pour le GNSA, avec Sébastien Houg, un très grand guitariste, qui est le compagnon de Jean Chéral. Et on est en train de voir, en fait, pareil, de faire un morceau de musique pour essayer de récolter des fonds pour le GNSA. Mais on s'aperçoit qu'on touche vraiment, vraiment, vraiment notre public. Et moi, j'ai besoin de ça aujourd'hui. J'ai besoin d'élargir la zone d'impact, parce que sinon, on reste dans un milieu qui est quand même assez fermé. Et il y a besoin d'élargir, en fait, quoi. Voilà.
0: Et cette bande dessinée, c'est quoi ?
1: Oui, il y a aussi un roman graphique qui est sorti aux éditions Actes Sud, qui s'appelle Le Défenseur des Arbres, qui est l'attention des ados. Et c'est le premier livre, en fait, où on apprend aux ados à grimper les arbres et à leur dire qu'il faut en prendre soin et qu'il faut les protéger. Et je trouve ça, mais alors, super, en fait. C'est le tout premier livre qui dit aux ados comment grimper les arbres pour les sauver, quoi. Ils ont repris un petit peu toutes les luttes que j'ai menées un petit peu partout depuis 6 ans, que ce soit en France ou en Guyane. Et ils l'ont retranscrite via un petit garçon, enfin un ado qui s'appelle Jules. En fait, j'ai tenu à ce que cet ado porte le nom de mon fils.
0: Comme si ces écureuils de la 69 avaient fait des petits un petit peu partout.
1: Oui, oui, le terme écureuil, en fait, les médias s'en sont emparés, et tant mieux. Parce que pour une fois qu'ils s'emparent d'un terme qui, à mon sens, est joli. Quand je dis joli, c'est parce que je connais peu de personnes qui auraient envie de faire de mal à un écureuil. Ce sont des petites bêtes qui sont gentilles, mignonnes, qu'on a envie de protéger. En fait, il y a un grimpeur du GNSA qui a pris un arbre sur la 69 et qui, à un moment donné, a jeté. Une fois qu'il était en haut de l'arbre, il a dit « tant qu'il y aura des arbres, il y aura des écureuils ». Et cette expression, elle est restée, en fait. Tant mieux, parce qu'aujourd'hui, elle nous sert. Quand on parle des écureuils, ben, on a tout de suite en tête la 69. Et tout le monde s'en est emparé, et tant mieux, que ce soit le GNSA, XR ou voilà. Donc, autant y aller... gaiement, quoi.
0: Une fois sorti de scène du spectacle, tu regrimperais ?
1: Pour lutter, non, je m'enlève pas pour l'instant le fait de continuer à aller grimper. Je m'exclus pas de le faire, mais il y a maintenant des grimpeuses et des grimpeurs qui ont rejoint le GNSA et qui ont envie de le faire. Je dis pas que je le referai pas, parce que encore à l'heure actuelle, c'est sûr que le regard médiatique, il est un peu plus fort si je suis dans un arbre, les médias arrivent un peu plus si je suis là. Mais l'idée, c'est quand même de mettre en place des nouvelles figures, des nouvelles têtes, et qu'ils puissent s'emparer du sujet. Il y a eu plein d'actions qui ont été menées sans ma présence, et j'en suis content. Comme je leur ai dit, j'ai même pas été informé parfois des actions qu'ils mènent, hein, parce qu'il y a un pôle action au GNSA, et ça, c'est chouette. Ça leur a pas empêché d'avoir non plus des médias. L'idée à terme, c'est que moi, je sois pas toujours dans les arbres à grimper. Parfois, ils le font. Moi, je leur apporte mon soutien au sol pour les sécuriser au niveau, parfois des forces de l'ordre qui arrivent et qui se demandent qu'est-ce qui se passe. Donc, c'est plus facile si c'est moi qui suis en bas pour intervenir. Mais voilà. Après, je m'interdis pas de le faire non plus, parce que c'est vrai que ça me plaît, ça me fait marrer d'être là-haut. J'ai besoin d'être connecté aux arbres. J'ai besoin d'être au cœur parfois des luttes. Mais il est vrai que, je suis moins présent aujourd'hui, parce que je sais qu'il y a des équipes qui sont efficaces et qu'ils sont totalement autonomes, et que parfois, même professionnellement, je trouve qu'ils me dépassent ce que je fais, et tant mieux, quoi.
0: Toi et tes camarades, vous avez bien donné place à d'autres qui sont en train de se former ou qui sont déjà formés. Oui. T'as bien raison aussi de t'occuper de toi et des tiens. Personne t'en voudra.
1: Oui, j'ai un petit garçon qui grandit de plus en plus et qui comprend maintenant ce qui se passe, qui comprend les choses, qui est dans une phase où il a besoin de son papa maintenant, quoi. Quand il était tout petit, c'est sûr que c'était un petit peu plus facile pour moi, malgré le fait que je suis un garde alterné. Je sais ce que c'est changer les couches et de passer les nuits. Mais après, voilà, quand il y a de la garde alternée, les moments où j'étais pas avec lui, il était chez sa maman, ben en fait, je repartais en lutte. Et puis quand c'était ma semaine, ben il fallait bien s'occuper de son petit garçon. Et quelque chose que je ne regrette absolument pas, parce que ça m'a obligé quelque part aussi à m'impliquer à 200% dans sa construction et dans son éducation. Et c'est pour ça aujourd'hui qu'on a un lien très fort avec mon petit garçon. L'idée, non, comme je le dis aussi, c'est pas d'aller lutter et d'être absent de la cellule familiale quand il doit être avec moi. Ce serait contre-productif aussi de faire ça. Je me donne des plages où je puisse être avec lui et les plages où il est chez sa maman, que moi, je puisse aller lutter. Mais aujourd'hui, je fais attention de ne pas mélanger tout, quoi. Voilà. Voilà.
0: Thomas, je te remercie pour cette discussion à bâton rompu. Bon vent et bonne suite aussi pour tous les projets. Merci à tes copaines et camarades, et notamment écureuils et autres. À bientôt peut-être.
1: Merci beaucoup. Je terminerai juste en disant que, en fait, on se divise toutes et tous aujourd'hui. Je pense que le point d'accroche que l'on peut quand même arriver à trouver pour une grande majorité, notamment ceux qui ont des enfants, en fait, ben, c'est justement les enfants, en fait. Que ce soit les agriculteurs qui passent des pesticides et qui ont du mal à trouver notre modèle économique, que ce soit les gars du BTP qui poussent des gros bulldozers et qui bousillent de la terre agricole parfois pour des fins un peu inutiles, même les forces de l'ordre, ben en fait, je pense qu'on peut arriver à trouver un point d'accroche qui est celui des enfants. Mmh. Et quand on aura compris ça, en fait, on avancera dans le même sens toutes et tous, quoi. Voilà, merci.
0: Et voilà les amis, c'est ici la fin de cet échange avec Thomas Braille, enregistré en octobre 2025 au cours d'une escale de l'expédition Bateau Labo, qu'on remercie aussi. Depuis, vous le savez sûrement, la saga judiciaire de l'A69 a hélas repris un tournant dramatique. Vous pouvez télécharger cette émission via notre site, polémique-c'est-la-voix-off.com, avant qu'on se retrouve très bientôt sur votre radio encore libre préférée, mais pour combien de temps? Ce n'est qu'un combat, continuons le début. Salut.
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0: car il a dit qu'il voulait pas ni chat ni chien, pas poigne, ni oie, ni roi, ni panda, ni plus mal à pas beau, car il faut les nourrir. Et qui sait qui le fera?
1: C'est moi, promis, papa.
0: J'ai déjà entendu ça.
1: Au moins le petit chat.
0: Bon, d'accord. Mais c'est bien la dernière fois. Merci les enfants. On a tous 10 ans.

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Tiabato. Savez-vous que si tout le monde savait ce que tout le monde dit sur tout le monde, personne ne parlerait à personne. Eric Ndala, Richard Kabbalah.

0: Minuit, voici l'heure du crime. Sortant d'une chambre voisine, un homme surgit dans le noir. Il ôte ses souliers, s'approche de l'armoire sur la pointe des pieds et saisit un couteau dont l'acier lui bien aiguisé, puis, masquant ses yeux de fouine avec un pan de son manteau, il pénètre dans la cuisine et, d'un seul coup comme un bourreau, avant que ne crie la victime, ouvre le cœur d'un artichaut.
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Au cours de ces années, j'avais géré la violence et la mort avec une grande indifférence. J'avais, peu à peu, accepté l'idée d'être un humain complet, une sorte de corps vide, dépourvu de sensibilité. J'avais apprivoisé mes hantises, dominé mes émotions. J'avais appris que le dégoût de soi se maîtrise jusqu'à en oublier sa personnalité. Aujourd'hui, lorsque je réfléchis à mon comportement d'alors, je suis encore surpris par mon détachement. Je ne réagissais à rien. J'agissais, c'est tout. Je survivais ainsi avec des lambeaux de souvenirs et des morceaux de vie. J'étais si désabusé que rien ne pouvait plus ni me surprendre ni me bouleverser. Je croyais être insensible à tout. J'ignorais encore qu'une telle violence puisse exister et me toucher. C'était un samedi, peut-être un vendredi, enfin c'était la nuit. Nous fêtions l'anniversaire d'Éric. J'étais presque heureux. J'oubliais la brigade, les ennuis et les menaces qui flottaient au-dessus de ma tête. Je me sentais bien. Il était tout au plus 2 heures lorsque nous avions quitté la discothèque. Éric proposa à 3 de ses amis de nous rejoindre chez lui pour boire une dernière bouteille. Ils ne connaissaient pas Paris et cherchèrent longtemps son domicile. Ils y arrivèrent quand tout était fini, heureusement pour eux. L'air tiède sentait la ville, l'automobile, vitre baissée, roulait lentement. Détendu, libre de tout souci, mon esprit s'égarait dans des paysages imaginaires. Nous remontions les rues et les avenues entre d'interminables rangées de voitures. Les carrosseries se confondaient les unes aux autres, devenaient de grosses bulles métalliques de toutes les couleurs qui, lorsque nous passions sous un réverbère, lâchaient des éclairs blancs ou rangés. Tout était féerique. Les toits de Paris semblaient toucher le croissant de lune. Les feuilles des arbres s'agitaient à notre passage, une façon sans doute de nous saluer. À peine arrivé à l'appartement d'Éric, je sortis des verres et plongeai 2 bouteilles de champagne dans un seau d'eau glacée. Les amis ne devaient plus tarder. Je m'assis sur le bord du lit pour regarder la télévision. Éric me rejoignit dans la chambre, plaça un disque de Kevin Keyes, un chanteur texan, sur le plateau de la chaîne stéréo. Il posa l'aiguille sur le premier sillon de Dynamite, une chanson du folklore américain. Et il y eut l'explosion. La déflagration et le souffle se mêlèrent à une boule de feu. Elle traversa l'habitation et passa au-dessus de notre tête. Jamais, avant de l'avoir vécu, je n'aurais cru pouvoir remarquer autant de détails en même temps. L'écran de la télévision sortit de son support avant de voler en éclats. Le verre des tubes au néon se mélangea aux morceaux de ciment qui tombèrent du plafond. Des étincelles jaillirent des prises et des fils électriques. Statuettes, photographies, tableaux, encriers, stylos, livres, disques, cassettes vidéo quittèrent leur place, montèrent dans l'air, prirent de la vitesse et se brisèrent contre les murs. Mes tympans vibraient, pareil à un gong frappé par une masse. Ma cage thoracique se comprima, puis se bloqua le temps que les débris de pierre, de verre et de bois retombent sur le sol. C'était fini. Une flamme haute, de moins de mètres, jaillissait de la conduite de gaz déchirée. Les fenêtres étaient arrachées. Des tiges de fer, squelettes métalliques de plancher, sortaient du béton éventré. Je compris tout de suite que c'était une bombe. Éric tentait, avec une couverture, d'étouffer le début d'incendie. Je lui criai « Arrête, arrête, ça ne sert à rien !» Je hurlai qu'il fallait sortir de l'appartement. C'était impossible. Les flammes envahissaient déjà le salon, dévoraient la moquette, les papiers peints, les fauteuils et le canapé, et nous empêchaient d'atteindre la porte qui brûlait. Éric et moi étions nus. Le souffle de l'explosion avait déchiré nos vêtements. L'instinct de survie, la folie peut-être, nous donna le courage de traverser la pièce pour atteindre une fenêtre. Nous nous réfugiâmes sur son rebord. Des curieux se rassemblaient, certains d'entre eux prenaient des photos. Les voisins du dessus, prisonniers du feu, s'affolaient. Au loin, nous entendions des sirènes de pompiers. 3 ou 4 minutes plus tard, Éric, soutenu par un sauveteur, descendait une échelle. Je le suivis. La 40aine d'occupants de l'immeuble furent évacués. À quelques blessures légères près, nous étions sains et saufs. Nous trouvâmes refuge chez un ami commun. Le sommeil ne vint pas et, à l'heure où la lumière du soleil frise les toits de la ville, je sus que le fil ordinaire du temps était rompu. Maintenant, j'en étais certain, mon existence se partageait en 2 parties, celle qui précédait l'explosion et celle qui la suivait. Toute la presse titra « Attentat » au domicile du présentateur vedette de la télévision.
Sur les premières pages des quotidiens, il y avait l'immeuble sinistré avec sa façade noircie par les flammes, ses pierres éclatées, son toit soufflé. Un cliché montrait la cage d'ascenseur retrouvée à plus de 100 mètres du lieu de l'explosion. Les commentateurs s'interrogeaient sur la raison de cet acte criminel revendiqué par un groupe de libération arabe, une organisation inconnue de tous. Quelques jours plus tard, j'appris que la charge de plastique de 5 kilos déposée dans un sac avait été accrochée sur la poignée de la porte d'entrée par un employé d'une société de police privée. Une officine de barbouze travaillant secrètement pour un service proche du ministère de l'Intérieur. Ces renseignements m'étaient inutiles puisque je ne pouvais rien prouver. De toute façon, je n'avais ni l'envie ni la force d'affronter ceux qui, dans l'ombre, œuvraient à me détruire. Maintenant, j'en étais certain. Je gênais les autorités policières et politiques. Je représentais un danger et elles avaient choisi de m'éliminer. La rumeur relaya l'attentat. À tous les étages du Quai des Orfèvres, dans tous les services, dans chaque bureau, j'étais le sujet des conversations. On parlait de mes relations étroites avec Eric. Et très vite, je devins le petit ami de la vedette de la télé. Cette situation fut officialisée par le directeur de la police judiciaire le jour où il me convoqua. La conversation fut brève. D'un ton fielleux et dominateur, il m'annonça qu'il était impossible de me laisser à la brigade anti-gang, un service particulièrement viril. Stupéfait par sa réflexion, je restai quoi quelques secondes, puis je commis l'erreur de répliquer « Monsieur le directeur, je vous entends bien. J'accepte d'être déplacé, mais je ne consens pas que ma nouvelle affectation soit une sanction. Si c'était le cas, je révélerai tout ce que je sais à la presse sur l'affaire du comte de Châtillon. » Le directeur se tut, me regarda au fond des yeux, il sourit, me serra la main et ouvrit la porte avant de m'inviter d'un geste de la tête à sortir de son bureau. Deux jours plus tard, la direction de la police nationale me signifiait une mutation au service d'accueil du commissariat de la Goutte d'Or, au cœur du 18e arrondissement de Paris, première étape de ma déchéance. J'étais anormal. N'importe quel être doué d'un peu de raison se serait, après l'attentat, soucié de la situation et aurait compris que ses détracteurs ne s'arrêteraient pas là. Ils avaient franchi un pas irrémédiable. Ils ne pouvaient donc plus prendre le risque de me laisser parler. Je connaissais toute la vérité sur l'assassinat du comte de Châtillon. Et je la raconterai peut-être un jour à des journalistes, un juge. Ce peut-être était de trop. J'avais échappé à l'explosion, étouffé la rumeur et évité, grâce aux interventions d'Éric auprès de la presse, le scandale du flic, du super flic de l'anti-gang devenu l'amant d'une vedette de la télé. Alors, c'était logique. Pour contrer d'éventuelles confidences publiques, ils devaient maintenant me discréditer. Il leur fallait fabriquer un homme que je n'étais pas, un être vil, qui serait désigné du doigt par la collectivité policière et exposé au pilori de l'infamie publique. Tout cela était du bon sens, mais je n'en possédais pas, ou plutôt l'insouciance qui était mienne, le je m'en foutisme qui me caractérisait m'empêchait une fois de plus de raisonner. J'étais le rescapé d'un attentat. Pour moi, il n'y avait rien de plus normal, et puis c'était déjà du passé. J'étais dans un état mental identique à celui qui, durant toutes ces années, m'avait permis d'occulter les dangers et les horreurs. Seul, le souvenir de ma rencontre avec Boris, le voyant, me préoccupait. Toutes ces phrases ressurgissaient de ma mémoire. J'entendais sa voix avec son accent russe, cette voix qui me disait « Toi, courir grand malheur, tu es dans mauvaise histoire, toi, n'auras pas le temps en feu, mais toi pas mourir. » Le trouble me saisissait quand je me souvenais des derniers mots prononcés par Boris. « Le noir protège à toi, porté sur toi toujours chose noire. Souviens-toi, Noël te protégera. » Pour les besoins de l'enquête des assureurs, nous retournâmes, Éric et moi, dans l'appartement et pûmes mesurer à froid l'ampleur des dégâts. Tout était détruit. L'architecte qui nous accompagnait nous fit savoir que l'immeuble devrait être reconstruit en entier. Parmi les ruines calcinées, nous remarquâmes la seule plaque de béton encore accrochée au plafond. Elle ne s'était pas effondrée. À l'instant de l'explosion, j'étais assis dessous.
elle était peinte en noir. Et le bureau qui nous avait protégés du souffle de la bombe était en marbre noir.

Je restais seulement quelques jours au commissariat de la Goutte d'Or, l'un de ces fameux cimetières des éléphants destinés aux fonctionnaires de police à la carrière moribonde. La mauvaise réputation de ce service n'était pas usurpée. Ces locaux crasseux, aux murs gris couverts de salpêtre, hébergeaient la racaille de la société policière parisienne. J'y connus un raciste, un militant nazi, 5 alcooliques et un commandant reconnu coupable de proxénétisme par l'administration et qui, blâmé par elle, attendait la retraite. La vie sociale ne franchissait pas le seuil du commissariat. Le quotidien était difficile à vivre. Il n'était pas rare, avant de s'asseoir à sa table de travail, de devoir chasser d'un coup de pied un rat installé sous le bureau. Je découvris alors la plénitude du mot « déprime ». Par la grâce d'une phrase mal écrite sur une petite feuille blanche, j'arrêtais de travailler. Le médecin m'invitait à me soigner. Je n'en fis rien. Je contestais la réalité de ma dépression puisque mon état n'était qu'un mal honteux, le signe suprême de la faiblesse de mon caractère. Et pour me tirer de cette pauvre espace, je fis appel au vieux démon qui m'habitait. La cocaïne pour lutter contre l'apathie. Les amphétamines pour me donner un sentiment de force et d'impuissance. Mais sitôt l'effet des drogues disparut, je descendais un peu plus bas dans le gouffre. Je m'efforçais de résister, d'enrayer la chute. Alors, chaque jour, j'augmentais les doses. Je combattais comme je le pouvais la détresse. Je n'eus pas le temps de la vaincre. Ils vinrent me chercher un matin. Je dormais. Le téléphone sonna, je décrochai le combiné. Entendis une respiration et on raccrocha. Je connaissais cette méthode pour l'avoir pratiquée des centaines de fois. Ce style de coup de fil est destiné à s'assurer que la personne que l'on vient arrêter se trouve chez elle. L'engourdissement m'empêcha de comprendre. 2 minutes plus tard, des flics cognaient à ma porte. Des collègues de la 15e brigade territoriale de la police judiciaire venaient perquisitionner dans mon appartement. Ils furent 7, dont un commissaire, à pénétrer chez moi. Sans me dire, ils fouillèrent la cuisine, le salon et la chambre, retournèrent le matelas, examinèrent le conduit de la cheminée, démontèrent l'arrière du réfrigérateur, vidèrent les tiroirs, arrachèrent même la double paroi d'un mur, vidèrent l'armoire et trouvèrent dans le vestibule, posé sur une étagère, un lot de faux papiers. C'était celui que m'avait confié Michel Beccassimi. C'était surtout celui que le divisionnaire m'avait demandé de garder précieusement. Le patron de la 15e brigade, un jeune homme tout juste sorti de l'école de police et dont le nom Poulet était tout un symbole, jubilé. Il tenait la preuve de ma compromission avec des truands. En quelques secondes, je passais du statut de policier à celui de ripoux. Il me mit les menottes et demanda à ses hommes de passer mon logement au peigne fin. Silencieux, les poignets entravés dans le dos, j'assistais au saccage de l'appartement. Les officiers soulevèrent les lattes du plancher, déchirèrent par endroits le papier peint, dévissèrent les châssis de l'estrade qui me servait de sommier, ôtèrent toutes les photographies des cadres, ouvrirent mes cahiers, mes livres, mes albums, sortirent tous les disques de leurs pochettes, vidèrent les pots de farine, de confiture et de pâte dans l'évier. Dans la cave, ils découvrirent un fusil de chasse à canon signé et saisirent 2 des 3 clés des coffres-forts dans lesquels je protégeais mes archives. Je frémis à l'idée qu'ils pouvaient maintenant récupérer les doubles des documents confidentiels de l'affaire du comte de Châtillon. Mais dans un instant de lucidité, je me souvins de la cache de la 3e clé. Elle était introuvable. Je percevais enfin le but de cette perquisition. Les flics de la 15e brigade avaient pour mission de récupérer mes dossiers. Seule preuve de la compromission de la haute hiérarchie policière dans un assassinat qu'elle n'avait pas empêché. En revanche, j'ignorais encore le motif légal de leur intervention. Or, il en fallait un, j'allais le découvrir. Avant de claquer la porte, un des officiers, par gentillesse sans doute, me demanda s'il devait fermer les volets. Je lui répondis que cela n'était pas nécessaire. Nous montâmes en voiture et prîmes la direction de Pantin, siège de la 15e brigade. Mes réserves personnelles de cocaïne et d'amphétamine restèrent derrière les volets repliés de l'appartement. Je les cachais à cet endroit. J'ôtai ma montre, retirai mes lacets de chaussures et ma ceinture de pantalon.
vidai mes poches et déposai le tout dans une boîte en carton. Je signai le registre des gardes à vue et le gardien de la paix me poussa dans la cage, claqua la porte et tira les deux verrous. La tête lourde, les coudes posés sur les cuisses, les mains pendantes entre les jambes, je restai ainsi un long moment. Immobile, abasourdi par ce qui m'arrivait, je rassemblai tous mes sens et facultés intellectuelles pour échapper à ce que je croyais être un mauvais rêve. Je reconstituai vaille que vaille les dernières heures. Je renouvelai cet exercice à plusieurs reprises, mais de l'autre côté du grillage, le flic en uniforme restait toujours assis devant moi et lisait le journal du jour. J'étais la bête curieuse, le collègue, l'ex de l'antigang dont on prétendait qu'il avait basculé dans le camp des truands, le type bizarre qui, dans d'étranges circonstances, avait échappé à un attentat et qui, disait-on, vivait avec un homme connu, un saltimbanque de la télé. La nouvelle de mon arrestation courait déjà tous les services de police de Paris et de sa banlieue. Le premier interrogatoire, à peine commencé, des officiers, l'un après l'autre, entrebâillaient la porte du bureau, me regardaient et disparaissaient. J'imaginais tous ces flics qui, après m'avoir aperçu, se précipitaient sur leur téléphone pour papoter avec leurs copains des autres brigades. Ils disaient sans doute que j'étais dans leurs locaux, décrivaient ma gueule fatiguée, racontaient qu'ils avaient trouvé chez moi une arme et des faux papiers, affirmaient que j'étais dans la nasse et inventaient peut-être même d'autres faits. Derrière sa machine à écrire, le procédurier s'efforçait de capter mon regard pour explorer le fond de mes yeux. Il avait, sans doute, l'espoir d'y déceler de la haine ou de la compassion, les seuls sentiments qu'ont les victimes pour leurs bourreaux. Il jaugeait aussi ma détermination. Nous étions ensemble depuis plus de 10 minutes et il n'avait rien dit. Peu de policiers aiment interroger l'un des leurs, mais l'homme semblait préoccupé. J'étais flic, lui aussi. Nous nous toisions l'un et l'autre, sachant que notre face-à-face durerait 48 heures. Le tailleur avait acquis son expérience à la brigade criminelle. Pendant plus de 20 ans, il y avait affiné son talent et forgé sa réputation. Il enseignait son art dans toutes les écoles de police. Son habileté tenait à l'utilisation subtile des textes de la procédure pénale qu'il connaissait par cœur pour transformer, avant qu'il ne soit présenté à un juge, un simple suspect en présumé coupable. Habiller l'agneau ou tailler un costard sur mesure était, dans la maison Poulaga, l'expression consacrée pour définir cette discipline judiciaire. Il parla enfin. Excuse-moi, mais comprends, je fais mon travail. Ce préambule, loin de me rassurer, provoqua chez moi une grande inquiétude. Le fusil de chasse à canon scié, les faux papiers ne justifiaient pas une telle précaution oratoire. La phrase du tailleur subodorait la cabale. Je regardais l'espèce. Les articulations noueuses de ses doigts l'obligeaient à cogner les touches en relevant les poignets très haut et à la vielle du clavier de la machine à écrire. Ce handicap, le physique du tailleur me déplaisait. C'était un homme d'une 50aine d'années que les plats en sauce avaient rendu gras. Les cheveux coiffés vers l'arrière, mèche front, les épaules larges, ce gros poupon au visage laiteux n'occupait pas le fauteuil sur lequel il était assis, mais l'encombrait. Les yeux fixés sur le procès-verbal, il inscrivit mon identité. Je lui répondis qu'il ne m'apparaît pas, qu'une personne dont je tairai le nom me l'avait confié pour une expertise balistique. Le tailleur leva les yeux au plafond, chalaté ainsi, genre de calitoi pour le faire expertiser. C'est pourtant vrai, ce fusil a été confisqué à des truands par un homme qui collectionne les armes. Je peux dire qu'il s'agit d'une personne honorable, qui n'a jamais eu de mauvaises intentions. Avant de le garder, je devais m'assurer discrètement que l'arme n'avait jamais servi. Ben, dis-moi qui c'est, nous vérifierons.

Les doigts du tailleur passaient d'une touche à l'autre du clavier. Les lettres de plomb s'écrasaient sur la feuille blanche et j'entendais le carbone et le papier pelure se déchirer sous la force de la frappe. Il réitéra sa question. Je ne répondis pas. Il négligeait mes dégringations, mais ne s'en contentait pas. Je savais qu'il se servirait du flou de mon explication le moment venu et qu'il en tirerait profit, qu'il en userait lorsque, le ton grave, il me dirait « Maintenant, passons aux choses sérieuses. » Mais que pouvait-il me reprocher d'autre ? Je sentais bien que le tailleur était sûr de lui, qu'il avançait à pas feutrés vers un but bien précis et s'apprêtait à me porter un coup terrible. Il dut estimer qu'il était encore trop tôt pour essayer de me déstabiliser. Il appela le gardien et me fit reconduire dans la cage. C'était une réalité et ne l'admettait pas. Je me persuadais que les drogues m'avaient dérangé le cerveau, que je me déplaçais dans un monde irréel, un ailleurs dont j'étais prisonnier. Je délirais, oui c'était cela. Les flics dans mon appartement, la perquisition, les menottes, la garde à vue n'existaient pas. J'avais tout inventé, je subissais les conséquences de mes troubles mentaux. Le tailleur me sortit de la torpeur. Deux fois, il frappa du poing la grille de la cage et ordonna au flicard de me ramener dans son bureau. À peine étais-je devant lui qu'il dit « Maintenant, passons aux choses sérieuses. » D'un air détaché, il me demanda si je maintenais ma première déclaration au sujet de l'arme. Je fis oui d'un signe de la tête. « C'est bien, » répondit-il. Il parlait et en même temps tapait la machine à écrire. « Reprenons tes propos de tout à l'heure. Tu as déclaré « C'est un homme honorable, sans intention de nuire, qui m'a confié ce fusil. » Tu es d'accord ? C'est exact. L'inconvénient est que nous avons une version différente, ajouta-t-il. Un témoin nous affirme que c'est lui qui t'a fourni cette arme. Tu as même confié que tu en avais besoin pour commettre un braquage. L'attaque était violente, ma gorge se serra, et je sentis mon corps glisser de la chaise. L'histoire du tailleur était inventée. Ce foutu fusil appartenait à un copain, un jeune magistrat qui me l'avait remis pour que je le soumette à la balistique. Il était fou des armes et voulait l'ajouter à sa collection. Troublé par l'accusation, je bégayais une réponse. « Non, non, non, c'est pas vrai. Je ne peux pas dire le nom de celui qui m'a confié le fusil, mais j'affirme que jamais je n'ai braqué avec. Tu nies ? Je dis seulement que je ne suis un voyou, que je ne gagne pas. Peut-être vas-tu me dire encore qu'ils ne sont pas à toi, que quelqu'un te les a confiés. » Le tailleur était habile. Il prenait peu de risques en supposant ma réponse identique à celle que je lui avais faite sur l'origine de l'arme. Il était évident que je m'étais procuré ces faux papiers par l'intermédiaire d'un truand ou d'un individu qui appartenait au milieu des imprimeries clandestines. Or, si je lui disais que, effectivement, j'en étais le détenteur, mais qu'il ne m'appartenait pas, je confortais à ses yeux ma position de suspect. Et le tailleur le savait. Mais cette fois, mon fort intérieur était tranquille.

0: Vais-je lui révéler la provenance des cartes d'identité et de séjour, du permis de conduire et de la carte grise? Je précisais qu'il s'agissait d'une affaire de police en cours, que mon ancien patron, le divisionnaire, était au courant et que ces documents m'avaient été remis au titre de... Le visage réjoui, le procédurier sourit. Son expression satisfaite me parut louche. Je cherchais à comprendre le coup tordu qu'il préparait, tout en me disant qu'il ferait vérifier mes dires. Il se leva et me reconduisit dans la cage. J'y restai 2 heures environ. Je sus tout de suite que la partie était jouée. Je l'avais perdue. Assis, à droite de la pièce, Michel Beccassimi, dit le manchot, baissa les yeux quand j'entrai dans le bureau du tailleur. Ce salopard d'indic avait négocié un marché. Lequel? Je ne l'ai jamais su, mais il avait accepté de témoigner contre moi. Le divisionnaire le lui avait demandé. Cela était certain. Mon ancien patron, l'homme à qui je m'étais heurté, celui que j'accusais encore de complicité passive dans l'assassinat du comte de Châtillon, tenait sa revanche. J'avais mésestimé sa rancœur, son entêtement et surtout sa capacité de nuisance, sa force et son pouvoir à détruire quiconque se mettrait en travers de son chemin. Il avait tout pensé, utilisé l'histoire des faux papiers et récupéré la découverte du fusil. Je ne doutais pas que la leçon bientôt récitée par le manchot serait celle que lui avait apprise le divisionnaire. L'intrigue de la belle ouvrage était bien celle d'un flic. Sa conception était si parfaite qu'elle ne nécessitait même pas d'autre complicité policière. Le secret est clair. Les flics venus m'arrêter, le tailleur qui m'interrogeait, ignoraient tous que cette affaire avait été montée dans l'ombre. J'en étais convaincu. Une fois, persuadé que j'étais un corrompu, un ripoux. La confrontation fut sans surprise. Michel Beccassimi confirma m'avoir fourni les faux papiers, des échantillons, pour me convaincre du bon travail des faussaires, argent, un trafic que je devais protéger durant les transactions. Quant au fusil, il déclara m'avoir donné amicalement cette arme lorsque je lui avais confessé avoir des ennuis financiers. C'était même lui qui m'avait parlé du comptable, un employé qui, chaque soir, en voiture, transportait la caisse d'un grand magasin de bricolage. Il a dû se situer dans la zone artisanale d'un centre commercial de la banlieue est de Paris, et pour donner du crédit à ses dires, il précisa qu'il ne pouvait pas affirmer si c'était moi qui avais commis le hold-up. Il avait seulement remarqué, ajouta-t-il, qu'après m'avoir donné le fusil, je ne parlais plus de mes problèmes d'argent. Le manchot signa ses déclarations. Les mensonges étayaient les faits, il m'était impossible de réfuter les évidences, le fusil existait, les faux papiers aussi. Il manquait juste des mots pour en faire des indices de la culpabilité. Beccassimi les avait prononcés, le tailleur les avait transcrits sur un procès-verbal. Dès lors, l'ignominie prit la forme d'un acte de justice au service de l'accusation. Michel Beccassimi se tenait à moins d'un pas. J'aurais pu me lever, me précipiter les mains en avant, prendre sa gorge et la serrer, ou saisir le coupe-papier posé sur le bureau du procédurier et le lui enfoncer dans la poitrine. L'idée me vint de le tuer, mais, sitôt, elle disparut. Est-ce l'apathie, la lâcheté ou la lucidité qui m'empêchèrent de commettre ce crime? Le tailleur ne me donna pas le temps d'y réfléchir, il me renvoya dans la cage. Les heures qui suivirent cet épisode furent consacrées aux questions de fond. Le tailleur et d'autres flics se relayèrent pour m'interroger. Tous étaient certains de ma participation au braquage. Parfois ensemble, ils combinaient leurs ruses, leurs efforts, leur colère aussi pour m'arracher des aveux. Je me réfugiais dans le silence avec pour seul objectif de repousser leurs assauts jusqu'à la dernière minute de la garde à vue. Au palais de justice, on m'enferma dans une cellule. J'y attendis 2 heures, puis des gendarmes vinrent me chercher. Ils me conduisirent dans le bureau du juge d'instruction, ce fut rapide. Le magistrat me signifia les inculpations d'attaque à main armée, de prise d'otage, de détention d'armes et de faux papiers, et signa le mandat de dépôt.
1: 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Lu par son auteur.

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Revelación.